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1: Quand je suis abandonné, maltraité, découragé, humilié, j'écoute toujours
0: Dieu. La haine. 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Il vivait à Bethel, bâtit un hôtel, offrit sacrifice d'action de grâce, etc. À Morija, bâtit un hôtel, offrit les sacrifices d'action de grâce. 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Donc, pas rater l'occasion ça, allez ça. Donc, pendant toute 40 jours, vous avez chance pour présenter l'offrande de Salomon à l'Éternel. Mais comment vous faites? Cliquez sur le lien numéro 2 en bas page YouTube là, ou même qui sont en bas page YouTube, qui présente l'offrande de Salomon. Cliquez sur le lien numéro 2 et au café Kounia. Ou même qui sont en application Shekina, ou capable de cliquer sur le bouton cœur. Donc, de cette manière, vous pouvez présenter l'offrande de Salomon. Sous pas en mesure où tu as présenté Kounia, au lieu mais où vous faire un geste par la foi sur YouTube, ou capable de cliquer lien numéro 3 lui-même, ou capable de prendre une enveloppe et bien par la foi. Mais ou même qui est capable de présenter l'offrande de Salomon depuis Kounia, et bien présentez-le, cliquez sur lien numéro 2 en bas page YouTube là, cliquez sur mon ton cœur, l'application Shekina, ou bien relevez 786 505 1580, 786 505 1580. 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
1: 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Elle est sortie d'Allemagne. 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
0: She spent some time in the 40s.
1: Elle est responsable yo HP en Allemagne.
0: Donc
1: na yon ti tan tout petit commencé HP a grandi.
0: And a short while she started HP and it grew.
1: Donc kounya HP a bal tout non église de maison. Acclamons le Seigneur.
0: HP will be a house of prayer.
1: Gloire à Dieu pour cela. Donc moi jour ça.
0: So I'm telling you this.
1: Jour ça.
0: That day.
1: Meilleur cadeau.
0: The best gift.
1: Yo te capable faire.
0: That they could give to her.
1: C'était télécharger application dans téléphone.
0: 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Are you with me?
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0: Who knows?
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0: 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Them forever.
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0: Is by coincidence some
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1: C'est délibérément pour yon tromper moun.
0: Others is deliberately
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0: to
1: application
0: deceive others.
1: Pas
0: noir. But our Shekinah app.
1: Yon a la Android.
0: When you go to Android, if you have an Android.
1: Gain plus que 1 million moun qui téléchargé le
0: déjà.
1: We
0: have more than 1 million people downloaded it.
1: Application où est qui gagne plus que 1 million moun qui téléchargé là.
0: C'est les mêmes
1: qui vraies applications pas noir.
0: That's the true one that belongs to us.
1: Donc téléchargé la
0: bien
1: bénédiction ou capable joindre tout sous sous app phone. Sous
0: App Store.
1: App Store,
0: too.
1: Dans App Store, je ne sais pas le numéro qui apparaît, mais par contre, vous êtes capable de checker le logo.
0: The numbers may not show up, but you can see the logo.
1: Vrai logo.
0: Which is
1: donc,
0: the true
1: encore,
0: logo.
1: Acclamons le nom
0: so
1: de
0: again,
1: Jésus.
0: Let's clap unto the name of Jesus.
1: OK.
0: All right.
1: Comme moi, je dis, je vais terminer réflexion sur la question lien d'âme.
0: As I said, I would close out my reflection
1: et
0: on the soul tie.
1: Quoi, c'est un coup de volant de la part de Dieu.
0: And I believe that it's a turn with
1: parce que vraiment, l'homme t'est venu, l'homme t'a pensé préparer message sous 40 là, franchement, pas de penser à sujet lien d'âme du tout.
0: When I was truly preparing for the 40, I didn't think about soul tie.
1: Mais il arrive dans le dernier jour que bon Dieu tourne cœur moins vers sujet ça.
0: And it turns that towards the end, God turned my heart toward that topic.
1: Et la réaction que m'a gagné de la part de moon en personne. Et également même sur les réseaux sociaux donc nous rendons compte c'est un bagage qui touche une corde qui est importante dans la communauté haïtienne.
0: And truly when I'm receiving social media
1: amen.
0: Feedback and personal
1: donc,
0: feedback
1: donc il me semble qu'il y a un pile monde qui joigne des clés pour mener quelques batailles à travers cela.
0: Si
1: il y a
0: monde
1: qui reçoit clé ça il dit gloire. Dis gloire gloire. Gloire gloire gloire. OK, bam terminé.
0: All right, let me close out.
1: Pensez-moi sur lien d'âme.
0: My thought on soul ties.
1: OK, lien d'âme qui ça lié?
0: What is a soul tie?
1: Moi te dis lien d'âme.
0: I said a soul tie.
1: C'est lorsque deux âmes
0: is when two souls
1: connectés ensemble.
0: Are connected together.
1: L'âme de David,
0: David's soul,
1: était liée à l'âme de Jonathan.
0: Was linked to Jonathan's soul.
1: L'âme de Jacob,
0: Jacob's soul,
1: s'attacha à l'âme de Benjamin.
0: Was attached to the soul of Benjamin.
1: Donc, lien d'âme,
0: so a soul tie,
1: c'est lorsque deux âmes
0: is when two souls
1: connectées
0: are entwined.
1: Ça important.
0: That's important.
1: Parce que les deux âmes connectées,
0: because when two souls are connected,
1: ça veut dire qu'il y a transaction spirituelle,
0: that means spiritual transactions,
1: qui est capable de faire à travers deux âmes à eux.
0: May happen
1: donc,
0: through
1: c'est ça qui fait,
0: c'est
1: important,
0: it's important
1: pour garder avec qui est-ce qu'il y a lien d'âme.
0: For you to be careful about who you have soul ties with.
1: Vamos souligner un bagage rapidement.
0: Let me quickly underline something.
1: Il y a deux types de liens d'âme.
0: There are two types of soul ties.
1: Ou capable gon lien d'âme bidirectionnel.
0: You can have a bidirectional soul tie.
1: Lion lien d'âme qui bidirectionnel.
0: A bi
1: Ça veut dire une influence l'autre.
0: Is that when one influences the other?
1: Une sortie dans l'autre et puis l'aller yo connecter, une influence l'autre.
0: One influences the other back and forth.
1: Donc par exemple, le mariage que m'étais parlé de l'île créons l'aide bidirectionnelle.
0: Marriage which I talked about creates a bidirectional.
1: Mais sous regardez par exemple dans le cas de Jacob et de Benjamin,
0: but if you look in the case of Jacob and Benjamin,
1: Genèse chapitre 44 verset 30,
0: Genesis 44 verse 30,
1: parlé de lien d'âme qui existait entre papa et petite là,
0: we're talking about the soul tie existing between,
1: remarquez,
0: father and son.
1: Il dit l'enfant à l'âme duquel son âme est attachée.
0: And the lad is not with us since his life was bound.
1: L'enfant à l'âme duquel son âme est attachée.
0: The son whose life is bound to the son.
1: Deux âmes qui connectées.
0: Two souls that are connected.
1: L'âme de Jacob connectée à l'âme de Benjamin.
0: Jacob's soul was connected to Benjamin's soul.
1: De la même manière, on a parlé de Jacob et David.
0: In the same token, we talk about
1: David. Dans 1 Samuel chapitre 18 verset 1er.
0: 1 Samuel 18 verse 1.
1: Lorsque l'a parlé là, il dit l'âme de Jonathan fut attachée à l'âme de David.
0: The soul of Jonathan was knit to the soul of David.
1: Donc ça veut dire ça c'est deux âmes qui attachées.
0: That means these are two souls that are attached.
1: Une attachée à l'autre.
0: One was attached to the
1: other. En quelque sorte ça c'est un lien d'âme bidirectionnel.
0: Two bidirectional soul.
1: Mais il est possible pour capable un lien d'âme unidirectionnel.
0: But it is possible to have a one.
1: Côté bon âme qui attachée avec un monde mais en réalité l'aller dans seule direction.
0: But a soul is attached to somebody, but it's only
1: d'ailleurs,
0: one sense.
1: D'ailleurs, l'autre monde ne doit pas même rendre compte de ça.
0: The other person may not even realize.
1: Ou bien l'autre monde ne doit pas même là encore.
0: Or the person may not even be there anymore.
1: Et puis lien d'âme ça existait toujours.
0: Yet that soul tie still exists.
1: Yon exemple de lien d'âme unidirectionnel.
0: One directional soul tie, for example.
1: C'est dans Genèse chapitre 34 verset 2.
0: Is in Genesis 34,
1: dans la version Darby.
0: Out of the Darby version.
1: Ça c'est relation qui était existé entre Amon et Dinah.
0: This was the one that existed between Dinah and
1: Amon. Pas aucune indication dans texte là.
0: There was no indication in
1: que Dinah te aimait Amon.
0: That Dinah loved Amon.
1: Que Dinah te connecté à Amon.
0: That she was connected to Amon.
1: Que Dinah te gagne aucun sentiment pour Amon.
0: That she had any feelings for Amon.
1: Mais la Bible dit comme ça.
0: But the Bible says.
1: Le prince il coucha ta ta ta ta ta. Et puis regardez qui ça le dit. Give me the next part of the verse. Et puis regarde qui ça le dit. Et son âme
0: and his soul
1: s'attacha à Dinah.
0: Was strongly attracted to Dinah.
1: Kounia, là, il pas parlé de deux âmes qui attachés.
0: Now he's not talking about two souls.
1: Il simplement parlé de âme monsieur.
0: He's talking about his soul
1: qui était attaché à Dinah.
0: That was attached to Dinah.
1: Est-ce que vous avez aimé?
0: Are you with me?
1: Il pas impliqué aucune réciprocité.
0: He doesn't show any reciprocity.
1: C'est juste monsieur qui était fou de Dinah.
0: It was about him that was
1: donc,
0: crazy about Dinah.
1: Donc capable de lier unidirectionnel.
0: That might be a one-sensical.
1: Et plus tard, nous allons comprendre pourquoi ça me dit ça.
0: Later on, you'll understand
1: okay.
0: Why I say that.
1: Kounia, bon,
0: now, let me go.
1: Pour souligner quelques gens
0: to underline a few ways
1: liés d'âme capable former.
0: That soul ties could be
1: donc,
0: formed.
1: Donc, important.
0: Which is important.
1: Donc, m'a souligné quelques que me dit déjà.
0: I've underlined some
1: et
0: that I've
1: d'autres
0: already mentioned.
1: M'a entré un petit peu plus en profondeur.
0: And some I will go more into details.
1: Numéro un.
0: Number one.
1: Moi, t'es dit, bon, clarifier un bagage dès le départ.
0: Let me clarify some things from the
1: très important.
0: It's very
1: parce
0: important.
1: Que j'aime parler de lien d'âme.
0: Because the way I'm talking about the soul ties.
1: Nous qu'à penser que lien d'âme c'est un mauvais bagage.
0: You may think that a soul tie is a
1: mais
0: bad
1: non,
0: thing.
1: Pas
0: but
1: du
0: no,
1: tout.
0: Not at all.
1: Lien d'âme c'est un bon bagage.
0: A soul tie is a good thing.
1: Premier lien d'âme ou gagné.
0: The first soul tie you
1: c'est dans le jardin d'Éden.
0: Is in the Garden of Eden.
1: Côté la Bible dit.
0: Where the Bible said.
1: Il n'est pas bon que l'homme soit seul.
0: It is not good for man to be alone.
1: Je lui ferai.
0: I will make him.
1: Une aide.
0: A helpable.
1: Et la Bible dit, et les deux deviendront une seule chair. Et moi, je te dis dans la Bible, parfois le mot chair, c'est un synonyme pour nom. Donc, si vous regardez, les deux deviendront une seule chair, si vous regardez dans Psaume 63, verset 1 dans la version Darby,
0: si vous
1: remarquez, on va remarquer que l'auteur là, utilisait le mot chair comme un synonyme de l'âme.
0: To the soul.
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0: Elle
1: dit ma chair
0: languit
1: après toi.
0: Longs for you.
1: Deux phrases ça yo c'est deux phrases qui signifient même bagage.
0: Those two statements are, they mean the same thing.
1: Yo gagnon nom pour ça dans littérature biblique qui relait yon parallélisme synonymique.
0: That's called synonymous.
1: Yon parallélisme synonymique signifie que moun nan dit bagage là deux fois.
0: The person says the same thing twice.
1: Mais li dit de manière synonyme.
0: But they say in a synonymous
1: Donc,
0: way.
1: Donc li dit mon âme a soif de toi,
0: my soul thirsts for you,
1: ma chair languit après toi. Tous les deux signifient même bagage. Donc, dit les deux deviendront une seule chair.
0: Non,
1: l'autre, Jean Boutil, c'est les deux deviendront une seule âme.
0: Another way of saying ça veut dire que nous sommes connectés.
1: Est-ce qu'on entend ça, chers amis?
0: Moi,
1: je montre nous tous dans Éphésiens, chapitre 4. Est-ce que c'est le verset 15? Peut-être, nous avons cherché Éphésiens, chapitre 4. La Bible montre nous. C'est Jésus-Christ lui-même qui établit des liens spirituels ou bien des liens d'âme dans son église. La Bible dit c'est par son assistance et c'est à l'aide de son assistance que yon l'église des frères et sœurs capables de former des liens d'âme. Pour qui raison ça important? Parce que, attendez bien, la Bible dit deux valent mieux.
0: The Bible says two are better than one.
1: Hein? Parce qu'ils retirent un bon salaire pour leur travail. Deux valent mieux qu'un.
0: Two are better than one.
1: Donc, pour qui ça lien d'âme important?
0: Why is a soul tie important?
1: Leur connecter avec.
0: When I connect to you
1: spirituellement.
0: Spiritually.
1: Living plus facile.
0: It becomes easier.
1: Pour lever l'homme faible.
0: For you to lift me up when I'm weak.
1: Est-ce qu'on est ensemble?
0: Are we together?
1: Pour lever l'homme faible.
0: To lift me up
1: pour
0: when
1: encourager.
0: I'm weak. To encourage.
1: Le Saint-Esprit de Dieu qui a passé à travers ou même
0: the Holy Spirit
1: pour déposer yon bagaille dans moi. Nous
0: yon
1: capable de bénir l'autre parce que nous connectons spirituellement.
0: Because we're connected spiritually.
1: Est-ce que ça va, chers amis?
0: Is that all right, dear friends?
1: All right.
0: All right.
1: L'autre bagage moi dit quoi ça pour qui ça bon Dieu créé lien d'âme?
0: I also ask why did God create soul ties?
1: Parce que Satan seulement pervertir lien d'âme.
0: Because Satan only perverts the soul ties.
1: Est-ce qu'on est ensemble?
0: Are we together?
1: Satan seulement pervertir les liens d'âme.
0: Only destroys the soul ties.
1: Mais c'est bon Dieu créé lien d'âme.
0: But God is the one who created the soul ties.
1: Jonathan.
0: David
1: pas t'ab jamais rivé dans destinée.
0: Could have never made it to his destiny.
1: S'il pas de gain Jonathan.
0: If he didn't have Jonathan.
1: Songez David pas sorti dans famille royale.
0: Remember David did not come from a royal family.
1: Moun qui sorti dans famille royale c'est Jonathan.
0: The one who came from the royal family was
1: David
0: Jonathan.
1: Pas petit droit.
0: David was
1: David c'est ton berger
0: he was a shepherd.
1: David c'était troupeau t'a
0: take care. He was taking care of
1: David c'était bête t'a
0: take care.
1: Mais t'es gon destiné royal.
0: But he had a kingly.
1: Je l'ai rencontré avec Jonathan.
0: The day he met Jonathan.
1: Et puis nom David lié à nom Jonathan.
0: And David so was
1: Jonathan bal accès dans palais. Protéger dans palais. Jusqu'au point où Jonathan dit reconnaître.
0: I acknowledge.
1: Appelle bon Dieu sous.
0: God's calling on
1: moi c'est petit papa.
0: I'm my father.
1: C'est moi qui t'a dû voir.
0: I should have been
1: mais moi connais.
0: But I acknowledge.
1: Bon Dieu parle l'eau comme moi.
0: God did not call.
1: Bon Dieu parle l'eau comme moi.
0: God did call me. Il
1: dit David, roi moi.
0: You will be a king.
1: Pap koto.
0: And I'll be next to you.
1: Il dit David, maintenant moi quand c'est où qu'appel là.
0: Realize you have the calling.
1: Pas d'appel pour moi.
0: I don't have a kingly calling.
1: David, roi moi.
0: David, you will be a king. And I'll be supporting you.
1: Jonathan sacrifié ville.
0: Jonathan sacrificed his life.
1: Pour David qui arrivait côté le
0: rivière. So David can make it to his destiny.
1: Mais David pas t'a jamais arrivé dans destinée.
0: David would never make it.
1: S'il pas bon Jonathan t'es rencontré avec. Et puis pour l'âme de David,
0: vit
1: lié à l'âme de Jonathan, et puis voit la destinée.
0: And send him up to his destiny.
1: Est-ce qu'on est ensemble, chers amis? Est-ce qu'on avait même?
0: Are you with me?
1: Donc lié d'âme pas yon mauvais. Mauvais bagage, attention. Lien d'âme pas un mauvais bagage.
0: A soul tie is not a bad thing.
1: Quand vous nous rencontrez,
0: there's some people you meet.
1: Jour rencontré,
0: the day you meet them,
1: toute la vie vous changez pour de bon.
0: Your entire life will be changed for the better.
1: Attention, est-ce qu'on est ensemble, chers amis? Toute la vie vous changez pour de bon.
0: Your entire life will be changed for the better.
1: Moi, t'ai dit nous ça.
0: I told you this.
1: Jésus,
0: Jesus,
1: fait 30 ans à vivre.
0: Spent 30 years living.
1: Jésus t'est appelé.
0: Jesus was called
1: pour te manifester la grandeur de Dieu dans sa vie.
0: To manifest God's greatness.
1: Mais pendant 30 ans,
0: but for 30 years,
1: Jésus vivait dans l'obscurité.
0: Jesus lived in obscurity.
1: Mais jour Jésus rencontre avec Jean-Baptiste.
0: But the day Jesus met John Baptist.
1: Et puis Jean-Baptiste dit,
0: and John Baptist
1: celui-ci. Et puis Jean-Baptiste dit, voici l'agneau de Dieu qui enlève le péché du monde. Jour Jean-Baptiste longeait droit sous Jésus. Voici l'agneau de Dieu. Dieu qui enlève le péché du monde. Et puis Jésus vient devant pour baptiser. Ciel l'a ouvert. Ah, on va attendre ça en tout là, non? Jour Jean-Baptiste rencontre avec Jésus. Ciel l'a ouvert sous tête Jésus. À travers Jean-Baptiste. Gomoun jour rencontre dans la vie où ciel l'a ouvert. Il y a un jour rencontré dans la vie. C'est pas parce qu'on pas gain potentiel.
0: It's not because you don't have potential.
1: C'est pas parce qu'on pas gain destinée.
0: It's not because you don't have a.
1: C'est parce qu'on pas capable.
0: It's not because you can't.
1: Mais il y a connexion.
0: But there's some connection.
1: Divine nous joindre.
0: Divine connections you find.
1: Est-ce qu'on est ensemble?
0: Are we together?
1: Donc, lien d'âme, par exemple, moins du tout ça pour dire lien d'âme, c'est bon Dieu créé.
0: So I tell you all that God created.
1: Parce que c'est important.
0: Because it's important.
1: D'ailleurs.
0: In fact.
1: Bon Dieu créé lien d'âme.
0: God created soul ties.
1: Pour pas mener.
0: For you to not live.
1: Quel combat pour contre nous.
0: Battles on your own.
1: Des combats.
0: There's some battles.
1: De pour mener pour contre ma victime.
0: You wage it alone, you will be a victim.
1: M'a reprendre.
0: I'll say it again.
1: Gonseille de monde qui dans l'église qui dit moi-même c'est Jésus seulement besoin. M'a besoin toi mon encore. Depuis me gagner Jésus, m'a besoin l'autre monde encore.
0: I need no one else.
1: Est-ce qu'on est ensemble?
0: Are we together?
1: Mais cependant, ou besoin qu'on ait,
0: you need to know,
1: Jésus, l'aile de l'enjade, Jésus était Jésus. L'aile de l'enjade de Gethsemane, littéralement, Jacques, Jean, avec Pierre, pour prier avec.
0: Pray with him.
1: Oh, on va attendre ça, on va attendre ça,

0: person. Jesus, yes, yes,
1: Jesus, who is Jesus, needed others.
0: Dans la vie.
1: In life.
0: Faut ne pas confondre orgueil avec spiritualité, non?
1: Don't confuse pride.
0: Attends, je pas bluffer tête, non?
1: Don't confuse yourself.
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1: 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Don't bluff yourself now.
0: Moïse qui Moïse?
1: Moses, who is Moses?
0: Qui parlait avec bon Dieu face à face? L'un sorti dans présence bon Dieu, il était tellement en contact avec bon Dieu, visage lui a rayonné.
1: Face radiated.
0: Cependant, il a besoin de Jéthro Balon conseil.
1: Il a
0: besoin de Jéthro Balon

0: Pas confondre spiritualité avec orgueil.
1: Spirituality with pride now.
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1: Des bouquins bons,
0: n'ont pas besoin de personne.
1: Il n'y a pas
0: besoin
1: de
0: l'église.
1: Il n'y
0: a pas besoin de frères et sœurs.
1: Il n'y a
0: pas besoin de pasteurs.
1: Il n'y a pas besoin
0: de pasteurs. Même avec Jésus seulement,
1: je
0: suffis.
1: Pas
0: confondre orgueil avec spiritualité.
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0: Des combats, soit là-dedans pour contre.
1: If you go in it alone,
0: ou à victime.
1: You will be a victim.
0: Parce que il y a combat.
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0: Et il n'est pas fait.
1: It's not done.
0: Lit au-dessus de force par seulement.
1: It's beyond your strength alone.
0: Vous besoin renfort.
1: You need reinforcement.
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0: quelquefois ennemi a fait nous isoler nous.
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0: L'autre moun.
1: From other people.
0: Quelque quelquefois qu'a fait isoler sous prétexte spiritualité, pas besoin de personne.
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0: qui a fait isoler ou sous prétexte, mes amis. Et mon l'église, papa, la mon lien.
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0: pas de raison qu'il a fait isoler.
1: Mais
0: le David a besoin de tuer Uri.
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0: comment tuer Uri?
1: How did he kill
0: évidemment,
1: Uriah?
0: C'était un plan diabolique.
1: It was a diabolic plan, evidently.
0: Que David, que ennemi en maintenant que David.
1: That the enemy placed in David's
0: mais
1: heart.
0: Comment t'es tué?
1: But how did he kill Uriah?
0: Il n'a jamais mis main sur Uri.
1: He never placed his hand on Uri.
0: Mais qui ça le dit? 2 Samuel chapitre 11 verset 15.
1: 2 Samuel 11 verset 15.
0: Mais comment il s'est tué Uri? Il n'a jamais mis main sur Uri.
1: He didn't never put his hand.
0: Mais comment le tuer Uri?
1: Here's how he killed Uriah.
0: Il dit comme ça, nous allons aller dans la guerre contre ennemi.
1: We're going to go and fight the enemy.
0: Et puis il dit, l'ennemi veut contre la guerre contre ennemi. 2 Samuel 11 verset 15. Il dit, l'ennemi veut dans la guerre contre ennemi. Mais qui ça nous va faire?
1: Il
0: dit comme ça, n'a pas prendre Uri. Regardez qui ça le dit.
1: Il
0: dit, placez Uri.
1: He says, set Uriah
0: à la première ligne
1: in the forefront
0: du fort de bataille
1: of the hottest battle
0: et retirez-vous de lui.
1: And retreat from him.
0: Mettez-le dans la bataille.
1: Put him in the forefront of the battle, front
0: et puis retirez.
1: And draw back.
0: Quittez-le pour contre lui.
1: Let him stay there alone.
0: Vous entendez ça le dit?
1: Do you hear what he said?
0: Mettez Michel dans la bataille.
1: Place him in the front line.
0: And pull back.
1: Et puis retirez.
0: Leave him in the battle by himself. By himself.
1: Là pour contre.
0: I know he's gonna die.
1: Connais pas le mourir là.
0: Quelle bataille?
1: There's a battle. Soumenez-le
0: pour contre.
1: If you wage it alone.
0: Ou victime.
1: You will be a victim.
0: Our victim.
1: Yes, you'll be a victim.
0: Get bataille.
1: There's some battles.
0: Forget frères et sœurs avec eux. Forget ceux qui comptent mon Dieu avec eux. Forget genoux avec eux. Get bataille. Ou entrer là-dedans. Et puis toute flèche ennemie.

0: field?
1: Est-ce qu'on est ensemble, chers amis?
0: Are we together, dear friends?
1: Donc, moi, je dis ça pour vous dire.
0: So I tell you that to say.
1: Que lien d'âme pas un mauvais bagage.
0: That soul ties are not a bad thing.
1: Ou besoin lien d'âme.
0: You need soul ties.
1: Li bay force spirituelle.
0: It gives you spiritual strength.
1: Le jour de la Pentecôte, le Saint-Esprit de Dieu te descend.
0: On the Holy Spirit, the day of Pentecost,
1: la Bible dit, ils étaient tous dans le même lieu, dans un commun accord.
0: The Bible says they were in one place in one accord.
1: Ça que t'es en accord là, c'est pas corps qui était en accord.
0: It was not.
1: C'était
0: l'âme
1: qui était en
0: accord.
1: Le âme qui était en accord, il a tiré la présence du Saint-Esprit descend. Est-ce qu'on avait même? Le yon ministère gagne lien d'âme là-dedans. Le Saint-Esprit gagne des liens d'âme positifs et divin que le mettait dans le ministère, il a tiré la puissance du ciel. Est-ce qu'on avait même? Donc c'est ça que fait la Bible, dit comme ça. Si deux ou trois accords, ça c'est lien d'âme, accordés, nommés yon ensemble, l'esprit ensemble, tout ça yon mandé le ciel.
0: Regardez
1: mon côté là, dis au besoin.
0: Dis-moi
1: besoin.
0: Au
1: besoin.
0: You need me.
1: Moi besoin.
0: And I need you.
1: Maintenant,
0: and
1: tout
0: now,
1: ça bon Dieu créé,
0: everything that God creates,
1: qui ont bénédiction,
0: which is a blessing,
1: Satan bral toujours corrompu.
0: Satan will always try to corrupt it.
1: C'est ça qui fait ou qu'il y a des liens d'âme divin.
0: That's why you can have divine soul ties.
1: Et des liens d'âme démoniaque.
0: And demonic soul ties.
1: Ou capable de des liens d'âme saint.
0: You have holy soul ties.
1: Et ou qu'il y a des liens d'âme malsain.
0: And you have unholy
1: ou
0: soul ties.
1: Ou qu'il y a des liens d'âme bénéfique.
0: You can have blessed
1: ou qu'il y a des liens d'âme maléfique.
0: And you have evil soul ties too.
1: Est-ce que nous là, hein, chers amis?
0: Are you here, dear friends?
1: Donc question, hein?
0: So the question is,
1: c'est pas et c'est pas est-ce que vous avez lien d'âme?
0: It's not will you have soul ties.
1: Nous tous besoin de lien d'âme.
0: We all need to have soul ties.
1: C'est qui lien d'âme vous avez gagné?
0: But the question is,
1: qui qualité de lien d'âme vous avez gagné?
0: Et
1: avec qui est-ce que vous allez faire lien d'âme?
0: And with whom will you form those soul ties?
1: Parce que il y a une qui a pleuvé.
0: Because one will lift you up and one will drag you down.
1: Vous besoin de discernement.
0: You need to have discernment.
1: Pour connaître avec qui vous allez connecter spirituellement.
0: To know who you'll connect spiritually to.
1: L'homme t'a parlé de lien d'âme.
0: When I was telling you about soul ties.
1: Donc moi, tu crois ça, nous capable de lien d'âme, monde capable de lien d'âme par amitié.
0: I can say people can have soul ties through friendship.
1: Moun capable de lier d'âme par amitié.
0: People can have soul ties through friendship.
1: Le nous connecter deux moun bons amis.
0: When two people are good friends.
1: À travers amitié à nous développer lien d'âme.
0: We develop soul ties.
1: Et à travers lien d'âme ça, force capable sorti dans youn.
0: Strength can come out of one person.
1: Li entrer dans l'autre là.
0: And go into the other person.
1: Li lever l'autre là.
0: And lift up the other person.
1: Mais là yon mauvais lien d'âme tout.
0: But it's a bad soul tie too.
1: Li mauvais lien d'âme tout.
0: It's a bad soul tie.
1: Eh bien yon influence démoniaque.
0: A demonic influence.
1: Capable sorti dans moun.
0: Could come from one person.
1: Et puis l'entrer dans l'autre.
0: And go into the other.
1: En tant que donc c'est ça que fait en tant que chrétien.
0: So that's why as believers.
1: Et en tant que chrétien, l'apôtre Paul dit comme ça.
0: The apostle Paul says it this way.
1: Et moi pas dit nous.
0: I'm not telling you.
1: Pour ne pas parler aux inconvertis.
0: To not speak to unbelievers.
1: D'ailleurs, il dit comme ça. Si m'ta dit nous pas parler aux inconvertis, comment la prêcher l'évangile?
0: In fact, he says if I teach you to not speak to unbelievers, how will you preach the gospel?
1: Moi avec nous pas qu'a dit nous pas parler avec inconvertis.
0: You and I can't say we can't speak.
1: Parce que si on pas parler avec inconvertis,
0: because if you don't speak with unbelievers,
1: comment faire prêcher l'évangile?
0: How will you preach the gospel?
1: Faut connecter avec eux.
0: You have to connect to them.
1: Cependant.
0: However.
1: Yon moun ki inconverti,
0: someone who is unbeliever and unbeliever,
1: pa kapab pi bon zami,
0: cannot be your best friend.
1: Non, pa kapab pi bon zami.
0: No, they can't be your best friend.
1: Ou kapala tout moun.
0: You can speak to everyone.
1: Mon pa kap moun ki inconverti ya.

0: sleeping around.
1: Et puis c'est lui bon ami.
0: That's your best friend.
2: What?
1: Bon problème.
0: There's a problem.
1: Non seulement bon problème.
0: Not only is there a problem.
1: Mais également.
0: But also.
1: Où sont monde qui est en danger?
0: You're at risk.
1: Premièrement, le cas affecté, j'en fonctionner.
0: First, it can affect how you function.
1: Parce que ne vous y trompez pas, la Bible dit.
0: Do not be deceived.
1: Les mauvaises habitudes.
0: The bad habits.
1: Corrompent les bonnes mœurs.
0: Good habits.
1: Quel monde nous bat son lien d'Amavel? Avec le temps, l'influence.
0: Over time, it will influence.
1: Mais non seulement la peut influencer. 1 Corinthiens 15 verset 33.
0: 1 Corinthiens 15.
1: Mais non seulement la peut influencer.
0: Not only will they influence.
1: Mais gros niveau d'amitié.
0: But there's a level of friendship.
1: Gros niveau d'amitié.
0: There's a level of friendship.
1: Suivez-moi bien. Gros niveau d'amitié qu'on a avec un monde.
0: That you have with someone.
1: Même gens.
0: The same way.
1: Le Saint-Esprit de Dieu qui a utilisé lien d'âme ça.
0: The Holy Spirit of God can use that same soul tie.
1: Le Saint-Esprit qui a utilisé lien d'âme ça.
0: The Holy Spirit of God can use that soul tie.
1: Pour lever.
0: To lift you up.
1: Okay, bon prend le comme ça.
0: Let me take it this way.
1: Okay.
0: All right.
1: Si mgo baga kap tracasser moi.
0: If there's something troubling me.
1: Si mgo baga kap tracasser
0: moi. If there's something disturbing me.
1: Pas de personne qui ca encourager moi plus.
0: And no one can encourage me more.
1: Que madame moi.
0: Than my wife.
1: Est-ce qu'on comprend?
0: Do you understand?
1: Si pour baga 4 nuits, pas rien qui a tracassé me plus.
0: Nothing can bother me more.
1: Que madame moi.
0: Nothing can help me but more than my wife.
1: Si me presse un message.
0: If I preach a message.
1: Tout monde béni.
0: Everyone is blessed.
1: Pas gagné. Yon compliment ou bien yon appréciation plus pour au sérieux.
0: There's no kudos I take more seriously.
1: Que ça madame moi dit.
0: Than what my wife tells me.
1: Oui.
0: Yeah.
1: Tout le monde doit faire un compliment, mais tout autre pas de beaucoup parler, c'est pas l'empile. Tout le monde a dit son bon message. C'est les pas dit son bon message. Et laisse-moi voter.
0: That's when I'm strengthened.
1: Ça fait ça, vous connaissez?
0: Why? You know why?
1: Lien d'âme.
0: Soul tie.
1: Tant qu'on plus près avec au monde,
0: the closer you are to a person,
1: c'est tant qu'on s'agit accès
0: the more access
1: à l'amour.
0: The person has to you.
1: Est-ce qu'on avait même?
0: Are you with me?
1: C'est mon sac à lever au pire.
0: That person can exalt you even higher.
1: C'est lui tout qui a frappé au terre.
0: That's the one that can knock you down even lower too.
1: Parce que c'est lui qui a accès direct à l'amour.
0: Because they have direct access to your soul.
1: Donc, quand les gens connectés avec un monde,
0: there's a way you connect to someone.
1: Lui affecte sur le plan positif ou bien sur le plan négatif.
0: It can affect you positively or negatively.
1: Donc, même jour, quand un bon ami,
0: the same way you can have a
1: compliment, lui dit à quel
0: when they compliment you,
1: Saint Esprit de Dieu qui a utilisé ses amis ça,
0: the Holy Spirit can use that friend to help you.
1: Mais Satan, le diable, qui a utilisé ses amis ça tout, et puis pour galoder ça.
0: That same friend and drag you down.
1: Gonti dame, rapidement une histoire. Gonti dame.
0: I'll tell you the story. There's a young
1: c'était Texas. Monsieur, c'est un psychiatre lié au Texas. Monsieur, il est James Friesen.
0: He's a psychiatrist.
1: Monsieur écrit un livre, quoi, sur le mystère.
0: Named John Friesen.
1: I think it's Multiple Personality Disorder, MPD.
0: Donc,
1: monsieur son un psychiatre, un psychologue chrétien, et puis il écrit un livre sur bagaille, multiple personality, etc.
0: Alright?
1: Mais son chrétien.
0: But he's a Christian.
1: Monsieur racontait une fois, un patient,
0: that a patient of his,
1: ou bien un client qui relè,
0: or client of his who called him,
1: monsieur a relè,
0: the man called him,
1: lui dit un gros problème avec. Girlfriend moi.
0: He says I have a problem with my girlfriend.
1: Il dit girlfriend moi t'es avec moi, il était dans chambre là.
0: He says
1: et puis
0: me garder
1: moi immobilisé.
0: And she was immobilized.
1: Il pas qu'à déplacer, il immobilisé pendant 20 minutes. C'est
0: comme
1: pour un monde qui entre dans transe.
0: It's as if she was in a trance.
1: J'ai ouvert.
0: Her eyes were open.
1: Mais m'a essayé lever le secouer pendant 20 minutes.
0: 20 minutes trying to wake her up.
1: Elle pas levé.
0: But she couldn't get up.
1: J'ai ouvert mais l'autre c'est comme un autre monde qui l'autre.
0: But she was catatonic like she was in a different world.
1: Et puis monsieur dit comme un psychologue.
0: He says as a psychologist.
1: Il pas de trop expérience avec la guerre spirituelle.
0: He didn't have too many experience
1: with spiritual
0: warfare.
1: Monsieur dit ça semble bah qui bizarre.
0: But he says this seems strange.
1: Monsieur dit bah sont des gens au-delà de psychologie même. Il dit, je suspecte son bagage spirituel qui a passé.
0: I suspect this was a spiritual thing.
1: L'homme dit son bagage spirituel.
0: When he said,
1: c'est l'homme qui a élément dit, ah, comment on dit son bagage spirituel?
0: Well, since you say it's a spiritual thing.
1: Eh bien, bam réellement dit, ça qui a passé.
0: Let me truly tell you what happened.
1: Il dit, ma avec girlfriend, moi.
0: He says, I was with my girlfriend.
1: Li en crété, li kakoul immobilisé, tombé en transe.
0: She fell in a trance.
1: Et puis il dit, comme ça.
0: Il
1: dit, m'gade moi, c'est un coup qu'on met.
0: He says, it's a
1: qui levait mamzelle.
0: That levitated her.
1: Elle mettait sous cabane.
0: And placed her on the bed.
1: Il dit littéralement.
0: He says literally.
1: Littéralement, gros bagage qui levait mamzelle devant.
0: Picked her up from.
1: Quand on l'invitation, il levait devant. Elle mettait l'autre côté.
0: Picked her up and placed her in a different location.
1: Donc, il dit comme ça, bagay, s'il vous plaît, besoin d'aide, ta. Monsieur commence à prier avec élément. Étant donné, il dit ça, son bagage spirituel, bon, prie avec. Il commence à prier élément, etc. Le temps qu'elle a prié avec élément, c'est tant que cette dame a retourné. Le temps cette dame a retourné. Let's see, I'm not going to turn
0: when she came to herself.
1: Lady, Monsieur Friesen, Dr. Friesen, I'm not going to be well immediately.
0: Dr. Friesen, I need to see you immediately to tell you what happened to me.
1: Donc, Monsieur joined avec cette dame.
0: So he made an appointment with her.
1: And
0: she told him.
1: Le immobilisé,
0: when I'm immobilized in a trance,
1: il dit, gon baga ki pran.
0: She says something takes
1: il dit,
0: over me.
1: Levé.
0: She says it picks me up
1: sou kaban
0: and place me on the bed.
1: Il dit, sak metem sou kaban
0: she
1: nan.
0: Says the thing that placed me on the bed
1: commence violé.
0: Started to violate me, assault me.
1: Donc, il dit comme ça pendant que je suis cabane.
0: And she says, while I was on the bed,
1: il donne toute sensation sexuelle.
0: It gave me all the sexual sensations. Il
1: donne mon sensation de plaisir extrême.
0: Of extreme
1: et de dégoût extrême en même temps. Excepté bouche me fermée, j'ai ma bagarre, pas qu'à dire rien. Je sentis bagarre là sous moi, la violée.
0: I felt the thing was violating me, but I couldn't say anything.
1: Et puis Kounia, monsieur commence à parler avec cette dame.
0: He started to speak with the lady.
1: Et puis il dit, mais côté bagage ça capable sortir.
0: Where did this thing come from?
1: Est-ce que ou gagne quelque cérémonie ou t'es participé?
0: Did you participate in some
1: non.
0: ritual? No.
1: Est-ce que gagne quelque bagage?
0: Are there anything?
1: Séance magie? Invocation, t'as fait bagage.
0: Non.
1: La personne comprendre. Et puis la palette d'un bobo qui a eu origine problème.
0: Non,
1: parler.
0: And speaking.
1: Si dame n'a venu rendre compte.
0: The young lady came to realize.
1: Moment.
0: That the moment.
1: Elle commençait à enregistrer, vivre des activités bizarres dans sa vie jusqu'à ce qu'elle vienne mener à viol démoniaque ça.
0: Until it led to this demonic rape.
1: C'est l'heure living bien.
0: It's when she was well.
1: Avec une petite dame.
0: When she was a friend to a young
1: qui
0: lady.
1: Qui déclarait tête li a white witch.
0: Who declared herself a white
1: donc,
0: woman.
1: Cela veut dire le gros ami qui déclarait tête li une sorcière.
0: She
1: blanche.
0: Who declared herself a
1: ami sorcière là.
0: When she got befriended.
1: Soudainement activité
0: witch,
1: spirituelle.
0: Suddenly
1: bizarre. Commencez vite passer dans la vie.
0: To happen in her life.
1: Jusqu'à ce qu'elle menait à viol démoniaque.
0: To the point it led to the demonic rape.
1: Vous comprenez ça veut dire?
0: Do you know what that means?
1: Lien d'âme.
0: Soul tie.
1: À travers lien d'âme qui établit par amitié
0: l'esprit
1: qui sous sorcière là.
0: Maintenant
1: ça c'est bon bagage qui arrive parce qu'on dit mon bonjour. C'est bon bagage qui arrive parce qu'on va dire mon Jésus même. C'est bon bagage qui arrive parce qu'on dit comment journée on t'aille.
0: Mais
1: non, mais l'ovni ou marre saucisse avec un monde qui pas connaît bon Dieu et puis c'est bons amis tout temps ou enjoy ça belle ou enjoy l'église la prière faut dormir la parole faut dormir mais mon sang on avait 4 temps, 5 temps, et puis on monte en converti.
0: On
1: y a un lien d'âme qui est établi. À travers le lien d'âme, ça que sous mon sac, capable de sortir pour l'entrer sous. Est-ce que l'église commence à m'en dire là?

0: conversation
1: you have to change that.
0: Amis samedi soir.
1: The Saturday night friends.
0: C'est la problème là.
1: That's where the problem starts.
0: Lien d'âme.
1: Soul ties.
0: Maintenant.
1: And now.
0: Pendant m'a parlé de lien d'âme.
1: While I'm talking about the soul ties.
0: Pendant m'a parlé de lien d'âme.
1: As I'm speaking about soul ties.
0: Lien d'âme qu'on capable gagner.
1: The soul ties you may have.
0: Un type de lien d'âme en particulier.
1: A specific soul tie.
0: Un type d'amitié ou capable former.
1: Friendship that you could develop.
0: Yo beaucoup plus que yon amitié normale.
1: They're much more deeper than the regular.
0: Et yo capable bay des liens d'âme qui beaucoup plus fort.
1: And they can give you stronger soul ties.
0: Que lien d'âme naturel qu'on fait avec un ami.
1: Than the natural soul ties that you do with a regular friend.
0: Ça c'est amis qu'on fait.
1: These are the friends that you have.
0: Dans fraternité.
1: And brother.
0: Donc on entend des bagages ça yo.
1: And fellowship.
0: Fraternities.
1: Fraternities.
0: Sororities.
1: Sororities.
0: Dans collège.
1: In college.
0: Dans université.
1: In university.
0: Il y a des groupes de fraternité.
1: There are groups of fraternities.
0: Fais très attention.
1: Very
0: avec type de groupe ça.
1: About those types of groups.
0: Parce que lien d'âme vous formez dans groupe ça.
1: Because the soul tie you form in those groups.
0: Parce que là il pas vienne seulement un ami.
1: Because now it's no longer just a friend.
0: C'est lié doit 11 amis.
1: It may be a friend.
0: Mais qu'on a un niveau pour entrer dans cercle.
1: The level for you to get in.
0: Vous obligé commencer faire des alliances.
1: You have to make covenants. Alliances.
0: You have to make covenants.
1: Vous devez faire des alliances.
0: Vous obligé faire des alliances.
1: You have to make some covenants.
0: Et ça pire là.
1: And what's worse?
0: Vous obligé camper des secrets.
1: You have to keep some secrets.
0: Bon Dieu ma gars.
1: Let me tell you something.
0: N'importe groupe.
1: Whatever group.
0: On entre là-dedans.
1: That you go into.
0: Jésus dit.
1: Jesus says.
0: Disciples.
1: Told the disciples.
0: Tout ça me dit nous en secret.
1: Everything that I tell you in secret.
0: Jésus dit.
1: Jesus said.
0: Tout ça me dit nous en secret.
1: Everything that I tell you in the secret.
0: Montez son docaille.
1: Go at the top of the house and say it.
0: Qui ça Jésus dit?

0: They're giving me passcodes.
1: Y a bon bagage.
0: They're giving me secrets.
1: Y a dit c'est pour les initiés.
0: This is for the ones who initiate.
1: Ou nan diab.
0: Now you're in witchcraft.
1: Ou nan diab.
0: You're into witchcraft.
1: Donc veillez avec type.
0: Be careful about these types of companies. Because they'll give you soul ties that could create problems for you.
1: Est-ce qu'on est ensemble, chers amis?
0: Are we together, dear friends?
1: Est-ce que ça va jusqu'à présent?
0: Is that right so far?
1: If you're
0: with me, say glory.
1: If you're
0: with me, say glory, glory.
1: If you're with me,
0: say glory, glory, glory.
1: Okay.
0: All right.
1: Pendant nous sous domaine ça.
0: While we're talking about this topic.
1: Bam rentre dans l'autre bagaille qui crée le lien d'âme.
0: Let me go into something else.
1: Moi te dis nous ça.
0: That creates soul ties. I told you.
1: Moi te dis nous comme ça, relation sexuelle.
0: I told you sexual relations.
1: Vendredi?
0: Friday night.
1: Relation sexuelle.
0: Sexual intercourse.
1: Créer lien d'âme.
0: Creates soul ties.
1: Le monsieur couché avec Dina.
0: When Hamer
1: slept with Dina.
0: La
1: Bible dit était attaché avec Dina.
0: The Bible says his soul was attached to Dina.
1: 1 Corinthiens chapitre 6, l'apôtre Paul dit. Comment faire coucher une prostituée?
0: How could you sleep with a harlot?
1: Est-ce qu'on pas connaît un monde calvin avec une prostituée?
0: Don't you know anyone who lies with a harlot?
1: Il dit il est avec lui un seul corps.
0: He says you become one flesh.
1: Il avec lui une seule chair.
0: You become one.
1: Mais celui qui s'attache avec au Seigneur est un seul esprit.
0: Who attached with the Lord?
1: Trois expressions. Un seul corps, une seule chair, un seul esprit.
0: One spirit.
1: Un monde couché avec un monde,
0: someone,
1: il y a l'union du corps,
0: the union of the body,
1: l'union de l'âme,
0: union of the soul,
1: et l'union de l'esprit.
0: And union of the spirit.
1: Est-ce qu'on est ensemble?
0: Are we together, dear friends?
1: Donc ça veut dire,
0: so that means,
1: et lien d'âme,
0: the soul ties,
1: et relation sexuelle,
0: sexual intercourse,
1: créer un lien d'âme qui fort.
0: Creates a strong soul tie.
1: Pas mal rentré.
0: I won't go into.
1: Dans tout ça me dit vendredi soir.
0: Everything that I said Friday night.
1: Mais sous là où t'es raté enseignement vendredi soir.
0: But if you missed Friday night,
1: allez revivre les sur YouTube.
0: Go and rewatch it.
1: Parce que me rentrer dans détail.
0: Because I went into details.
1: Comment relation sexuelle créer lien d'âme qui extrêmement fort.
0: How soul ties through sexual intercourse creates a strong soul tie.
1: Et qui capable suivre vous pendant longtemps.
0: Bagage
1: aussi bagage pour briser.
0: Those things must be broken.
1: Mais ça me le dit par rapport à relation sexuelle.
0: Here's what I want to say about the sexual intercourse.
1: Non seulement relation sexuelle.
0: Not only his sexual
1: créer lien d'âme.
0: Create soul ties.
1: Non, dans le contexte du mariage.
0: In the context of marriage.
1: Lui créer lien d'âme qui bénéfique.
0: Blessed
1: entre mari et madame
0: between a husband and a wife
1: qui aide yo pour yo capable vin connecter petit plus à yo na glo est-ce que nous là qui aide dans processus d'une seule chair là
0: that helps with the process of becoming one flesh
1: ça c'est lien d'âme qui bénéficie
0: that's the blessed soul tie.
1: Même te montrer nous hier dimanche soir.
0: But I showed you Sunday night.
1: L'homme t'a terminé vendredi soir l'homme t'a terminé.
0: Friday night at closing.
1: Moi t'ai dit l'eau entrer en relation sexuelle avec un monde.
0: I said when you get into sexual intercourse with someone.
1: Ou entrer en relation tout.
0: You also go into relationship.
1: Avec divinité qui habite mon.
0: With the divinity that indwells the person.
1: L'entrer en relation sexuelle avec un monde.
0: When you go into sexual relationship.
1: Moi t'ai dit relation sexuelle.
0: I told you sexual relations.
1: C'est un bagage qui plus spirituel.
0: It is more spiritual
1: que physique.
0: Then it is physical.
1: Le plus spirituel.
0: It is more spiritual
1: que physique.
0: Than physical.
1: Lorsqu'on a relation sexuelle.
0: When you go into sexual relationship. Your body becomes one.
1: Namu,
0: your souls become one.
1: Esprit,
0: your spirit becomes one.
1: Maintenant, toi, ça mentionné,
0: but of the three that I mentioned.
1: C'est seulement une qui physique.
0: Only one of them is physical.
1: Y a deux là dedans pas physique.
0: There are two of them that are not physical.
1: Ça veut dire relation sexuelle un tiers physique.
0: The sexual relationship is one third physical.
1: Deux tiers spirituel.
0: Two thirds spiritual.
1: Parce que
0: because
1: un tiers c'est corps,
0: one third is your body.
1: Ou l'autre tiers c'est namou.
0: The second
1: l'autre tiers c'est esprit.
0: So, and the third is
1: est-ce que
0: spirit. Spirit. Are you with me?
1: Donc, il est beaucoup plus spirituel
0: it
1: que le physique.
0: More spiritual.
1: Et c'est ça qui fait extrêmement dangereux.
0: That's why it's extremely dangerous.
1: Bon Dieu pas dit nous pas. Bon Dieu c'est ça qui fait tellement dangereux.
0: That's why it's so dangerous.
1: Bon Dieu barricadelle.
0: That God hedged it in.
1: Il dit pour entrer dans là-dedans.
0: He says for you to enter into.
1: Faut établir une alliance.
0: You have to establish a covenant.
1: Et puis faut faire dans cadre alliance.
0: And you have to do within the borders of.

0: qui tellement dangereuse.
1: Because it's a spiritual activity that's so dangerous.
0: S'il pas barricadé,
1: unless it's barricaded,
0: s'il pas fait dans le contexte de l'alliance,
1: unless it's done in the context of the marriage,
0: il a détruit la vie.
1: It can destroy your life.
0: Parce que relation sexuelle
1: by
0: accès à l'amour
1: gives access to your soul.

0: il va accès à esprit.
1: And your spirit.
0: Donc, moi, t'ai fait nous garder, parce que c'est dans le livre des nombres. L'homme t'a terminé, m'a fait nous garder.
1: When I was closing, I
0: côté, la Bible dit, les prostituées,
1: the Bible says the harlots,
0: y'all couché,
1: they went to sleep,
0: et puis y'ont entré en contact avec
1: with
0: Baal Peor.
1: And they had an encounter with
0: in the book of
1: Peor.
0: Numbers. Can you guys find that verse if you find it before me? Regardez qui ça le dit.
1: Look at what it says.
0: Verset 2, d'abord. Verset 2, d'abord.
1: Verse 2 first.
0: Elles évitaient, bon verset premier.
1: Verse 1.
0: Ça c'est le Balaam qui a besoin de maudire les enfants d'Israël.
1: Il n'y a
0: pas de maudire parce que bon Dieu t'a protégé. Et Balaam dit, bah, seul j'en pour maudire. C'est pour voir les femmes prostituées venir coucher avec eux pour violer la loi de Dieu. Protection sur eux a sorti. Le Balaam n'a pas de maudire Israël. C'est conseil ça le débat. Pour malédiction à tes camarades. Et Balak fait le vrai et Israël tombait dans le piège là. Et puis la Bible dit comme ça et Israël demeurait à Sittim et le peuple commençait à se livrer à la débauche avec les filles de Moab. Okay. Les filles de Moab,
1: the women of Moab,
0: ils invitèrent
1: they invited
0: le peuple au sacrifice de leur Dieu, etc., etc. Et mangea et se postèrent là devant eux et puis gardaient pour sa boule. Il dit et Israël s'attacha à Baal Peor. Baal Peor qui salte, on démon. On démon, yo te rele
1: Baal.
0: La Bible dit en mariage,
1: the Bible says in marriage,
0: l'homme quittera son père et sa mère et s'attachera
1: à sa femme. And will attach to
0: mais là, Israël a couché avec femme Moabitio. Mais
1: yo
0: pas attaché à femme Moabitio.
1: Yo
0: attaché à démon femme Moabitio te conservia.
1: That the women of Baal Peor used to serve.
0: Est-ce qu'on avait même?
1: Are you with me?
0: C'est ça que fait dans l'Antiquité, me dit nous. Il y avait ce qu'on appelle les prostituées sacrées. Les prostituées sacrées, c'est prostituées qui ont travaillé dans le temple. Ça veut dire, leur besoin d'entrer en contact avec Dieu, ça, ou bien démon, ça, faut venir coucher avec une femme qui est dans le temple. Pendant qu'on couche avec elle, l'esprit qui habitait là, ou entrer en contact avec elle.
1: Now you're in contact with that spirit.
0: Est-ce que avait mon chose
1: are you with me, dear friends?
0: Nous t'a prêché une fois.
1: I was preaching once.
0: Rex Théâtre.
1: Rex Theater.
0: M'pas songé peut-être m'te parlé de lien d'âme parce que ce qui ça m'te parlé.
1: I talked about soul tie. I forgot what I talked about.
0: L'homme fin prêché.
1: After I was done preaching.
0: M'te dit samedi dit samedi soir là.
1: What I said Saturday night I said.
0: Ça veut dire gen moun.
1: That means there are people.
0: M'te dit ou gen doit né l'on famille chrétienne.
1: I said you may be born in a Christian home.
0: Pas maman ou l'évo dans l'église.
1: Your mother grew you up in the church.
0: Et puis gen moun ou al couche avec veyo.
1: There's some people you go to sleep with.
0: Ou al couche avec un moun.
1: You sleep with a person.
0: Mais lui-même.
1: But them.
0: Et famille a dansé loi depuis sous des salines.
1: Their has been dancing for the spirits from the.
0: Mais ou même ou l'évo dans famille chrétienne.
1: But you grew up in a Christian home.
0: Eh bien, joue à le coucher avec Mounsa.
1: Person,
0: ou jouez avec elle et vous n'en débrouillez pas, joue à le coucher avec elle. Dans le moment où elle couche avec elle,
1: at the time that you're sleeping with them,
0: toute loi qui habitait avec Mounsa,
1: all the spirits that lived in the person,
0: ou entrer en contact avec eux spirituellement.
1: You go into contact with them spiritually.
0: Ou connecter avec eux.
1: You're connected with them.
0: Ça veut dire dans le moment ça.
1: That means at that moment,
0: cabane n'est pas cabane encore.
1: The bed is no longer bed.
0: Cabane n'est tout non péristyle.
1: The bed becomes a voodoo shrine.
0: Ça veut dire toute loi que tu as dansé dans la tête de Mounsa, dans la tête de la famille Mounsa, elle est rentrée sous Mounsa, ça ne va jamais mettre pied dans le
1: péristyle.
0: Parce qu'on rencontre en contact avec la divinité qui habite Mounsa.
1: Because you've gone into contact with the divinity that indwells the person.
0: Est-ce qu'on avait même?
1: Are you with me?
0: Nous sommes j'aime expliquer ça dans Rex Théâtre il fait une année. Une année l'homme film enseigner sous ça.
1: After teaching on that.
0: Et puis il fait monde qui vient devant.
1: And we had people come up front.
0: On a fait des prières de repentance, monde t'en a fait avec eux etc.
1: People that were dealing with different things etc.
0: Et puis nous sommes gon ti dame qui vient parler avec moi par après.
1: There was a young lady who came to speak with me after.
0: Il dit pasteur Greg après fin prêcher message là.
1: She says pastor Greg il
0: dit message là t'es convaincu moi.
1: She says I was convicted.
0: Il dit comme ça m'étais aimé avec un monsieur.
1: She says I was in love with a man.
0: Qui était dans franc-maçonnerie.
1: Who was a freemason.
0: Parce que m'étais dit comme ça.
1: Because I told him.
0: M'étais dit wal en affaire avec un franc-maçon.
1: I told her
0: toute cérémonie l'a fait.
1: Every ceremony he does.
0: Tout esprit l'a descendre.
1: All the spirits he's channeling.
0: Tout diable tout bacal l'a descendre.
1: All the demons and devils that he's calling on.
0: Ou après entrer en contact avec eux.
1: You're going to get in contact with them.
0: Est-ce que me donnez ça m'a dit hein?
1: Ou après
0: entrer en contact avec eux.
1: You will have contact with them.
0: Et puis mamzelle.
1: And she.
0: Mamzelle Dim, by the way, chers amis, je veux clair sur ça.
1: By the way, dear friends, I need to be clear about this.
0: Même si vous entendez dans la franc-maçonnerie, ils chantent ce modèle aurore.
1: Even if they're singing,
0: son bagage diabolique lié. Vous voulez dire comme ça? Son bagage diabolique.
1: It's demonic.
0: Le yab du conseil yab chercher la lumière, c'est pas Jésus la lumière yab chercher.
1: They're not looking for Jesus, the light.
0: Lumière yab servir, c'est Lucifer.
1: The light they're serving is Lucifer.
0: Et yon kon sa.
1: And they know that.
0: Yon kon el.
1: They know
0: el bien.
1: They know it well.
0: Yon ekrin li ekrin en manuel. Yon kon el bien.
1: They know it clearly.
0: Yon kon el bien.
1: They know it well.
0: Wow. Nan degré pi ba.
1: And the lower degree.
0: Yon kon wap adil. Men degré pi wo yo. Yon kon exactement sa yab
1: serving. They know exactly who they're serving. They know.
0: So, so, j'aime dire ça.
1: So I remember I said
0: et puis,
1: this.
0: Dame nan vini.
1: And the young lady came.
0: Li dit Pastor Greg.
1: She says, Pastor Greg.
0: Lofin dit ça.
1: After saying this,
0: m'vin devant pour prière de
1: I
0: repentance.
1: Came up front to pray the prayer of repentance.
0: Et li dit comme ça, Seigneur.
1: Said, Lord.
0: Et m'terre aimé avec un anti-élément de franc-maçon.
1: I was dating a man who's a
0: li
1: Freemason.
0: Li dit m'te petit avec.
1: She says, I had a child with
0: mais
1: him.
0: Mais ça fait longtemps qu'il était avec monsieur.
1: But it's been a while since I left him.
0: Donc li dit, monsieur nan monde, m'nan monde.
1: She says, he's in his world, but I'm in mine.
0: Li dit, si gen n'importe bagaille.
1: She says, if there's anything.
0: Et nan monsieur
1: in him
0: qui nan moi,
1: that's still in me
0: qui t'est passé à travers lien d'âme
1: that went through the soul tie
0: m'adou fait grâce
1: I'm asking you to give grace
0: dit nan moment pendant la chanter pendant la fait prier ça
1: nous t'a
0: prier pendant la fait prier
1: li
0: dit bon bagage
1: she says there was something
0: qui sort c'est quand pour yon force
1: it's as if a force
0: sorti dans l'estomac li
1: came out of her chest
0: et puis il pété courir
1: and ran away
0: force la foupli sorti
1: Mais
0: dit bagarre là tellement sorti fort.
1: She says the force came out with such power.
0: Frappé la tête.
1: It knocked her down.
0: Mais dit l'estomac le bagarre là fou plus sorti.
1: The thing came out of her chest.
0: Donc ça veut dire.
1: What does that mean?
0: Il était en relation avec monsieur ça.
1: She was in relationship
0: with that man. Il établit lien d'âme.
1: She established a soul tie.
0: À travers lien d'âme, non?
1: Ça
0: était sous monsieur.
1: What was on him?
0: Entré sous mademoiselle.
1: Entered into her.
0: Malgré le quitté avec monsieur longtemps.
1: Although she broke the relationship for a long time.
0: Ça était passé dans lien d'âme, non? Était dans les deux.
1: The soul tie stayed still in her.
0: Jusqu'à ce qu'elle priait
1: pour
0: demander bon Dieu pour libérer.

0: Dis libéré.
1: Set me free.
0: Dis libéré.
1: Set me free.
0: Au nom de Jésus.
1: In the name of Jesus.
0: Bam tout donner les bagages puis
1: m'aller prier. Let me tell you two other things and then we'll pray. Two last things.
0: On t'a parlé de relations sexuelles.
1: I talked about sexual.
0: Mais bam vin beaucoup plus spécifique.
1: Let me be more specific now.
0: Le Satan.
1: When Satan wants to really have somebody bound
0: à travers des liens d'âme toxiques,
1: through toxic soul ties,
0: liens d'âme maléfiques,
1: evil soul ties,
0: liens d'âme démoniaques,
1: demonic soul ties,
0: il pas seulement encourager relations sexuelles,
1: he doesn't only encourage sexual relationships,
0: il encourage perversion sexuelle.
1: He encourages sexual perversions.
0: Perversion sexuelle.
1: Sexual perversions.
0: Créer lien d'âme démoniaque.
1: Create demonic soul ties.
0: Qui plus fort.
1: That is much stronger.
0: Que lien d'âme normal.
1: Than the regular soul ties.
0: Dans l'épître aux Romains.
1: In the epistle of Romans.
0: La Bible a parlé d'homosexualité.
1: When the Bible is talking about certain lifestyle.
0: Dans Romains chapitre 1er.
1: In Romans 1.
0: Regardez qui ça la Bible dit.
1: Look at what the Bible says.
0: La Bible dit.
1: The Bible says.
0: Bon, pasteur et femme, mais bon, premier verset à for this God. Bon, verset 25 là avant, peut-être m'a privé sous ça.
1: Alors,
0: bon, on va retourner sous ça. Ils ont changé. Bon, verset 24 là.
1: Verse 24.
0: C'est pourquoi. Ok. En tout cas, on va songer qui verset. Dans chapitre ça.
1: Premier bagage que je connais.
0: Dans chapitre ça.
1: In this chapter,
0: la Bible présentait homosexualité.
1: The Bible presents certain things.
0: Li présentait comme homosexualité comme un bagaille, comme une maladie mentale.
1: As a mental disease.
0: Find me the verse. In that verse, il dit comme ça. Il les a livrés à leur sens réprouvé.
1: He gave them into their reprobate mind.
0: Terme utilisé. À leur sens réprouvé. Il fut un temps.
1: There was a time.
0: Me songeais l'homme de l'école.
1: I remember when I was in school. I learned psychology. When you were studying,
0: abnormal behavior.
1: Comportement anormal.
0: Où tu apprends l'homosexualité parmi comportement anormal.
1: Abnormal behaviors.
0: Ok, donc, si vous remarquez dans verset 28, il dit Dieu leur a livré à leur sens réprouvé.
1: Regardez
0: ça, anglais a dit, God gave them over to their debased mind.
1: Pensée de base.
0: Debased mind.

0: affects the mind.
1: Qu'est-ce qui affecte penser?
0: Est-ce qu'on est ensemble, chers amis?
1: Are we together, dear friends?
0: C'est ça la Bible dit.
1: That's what the Bible
0: God
1: says.
0: God then turned them over to the debased man.
1: Yo, I tête you. It's the animal you.
0: Maintenant, bamale plus loin.
1: Un
0: garçon, pas qu'on dit le garçon.
1: A man doesn't know he's a man.
0: On femme pas qu'on dit femme.
1: A woman doesn't know she's a woman.
0: On garçon pas vle coucher avec femme, mais le coucher avec un garçon qui gen mes femme.
1: A man does all sorts of weird things.

0: femme pas vle ouais yon garçon comme garçon pas vle ouais garçon mais je veux jouer yon femme qui a parlé sous lit d'encore. Est-ce que pas gros problème avec mind? Est-ce que pas gros problème
1: avec mind?
0: Je connais ça, ma Dieu, là, il n'est pas politiquement correct. Je connais ça, ma Dieu, là, il n'est pas fait Internet, la plaisir, il n'est pas fait les États-Unis. Mais c'est la vérité, c'est ça, lié, c'est l'évangile. C'est lié.
1: C'est
0: ça, c'est ça. C'est ça, c'est
1: ça.
0: La Bible dit, God send them over to the debates.
1: La Bible says, mon Dieu, livrez-vous à tête.
0: Maintenant, mais ça me donne à regarder.
1: Now, here's what I want you to know.
0: Il dit, non seulement. Send them over to the debasement. Now look at verse 26. La Bible dit Dieu les a livrés.
1: The Bible gave them up to.
0: C'est pourquoi Dieu les a livrés à des passions des femmes. Des passions et femmes, car les femmes ont changé l'usage naturel. Regardez qui ça dit.
1: For what is against nature.
0: Go bagaille.
1: There's something.
0: L'homme

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1: Garçon qui vivent des six, vie des six scolaires.
2: The men that are living.
1: Garçon qui abuse un garçon.
2: A man would abuse his partner.
1: Les perversions sexuelles,
2: when there's sexual perversions,
1: dame,
2: the soul tie
1: relâcher,
2: releases
1: énergie,
2: an energy
1: que la Bible les passions infâmes,
2: that the Bible calls vile passions.
1: Et c'est ça que fait.
2: And that's why
1: le bon monde qui tombe dans style de vie ça yo,
2: when somebody falls into that type
1: ciel,
2: of life, if it's not
1: c'est
2: God,
1: le monde tombe dans style de vie ça, c'est pas comme
2: it's not like
1: l'un des littéraires mais avec au monde
2: dating somebody,
1: et puis le vélo qui me casse et remet en quitter ça, non non non.

0: passion, mes femmes.
1: A vile passion.
0: Perversion sexuelle.
1: Sexual perversion.
0: Créer lien d'âme.
1: Creates the soul tie.
0: Toxique.
1: That is toxic.
0: Qui plus fort.
1: That is stronger.
0: Que péché normal.
1: Than the regular sins.
0: Que sexe normal.
1: Than regular sex.
0: Donc le Satan réellement prend, rien prend. Le Satan voulait prendre un monde dans un engrenage.
1: Wants to take somebody really into a trap, really.
0: Il pas seulement fait monde à commettre péché sexuel.
1: Fornication, bagaille, regular sexual sins, etc.
0: Là, il plus loin, puis il commence à faire monde ça, fait perversion.
1: He takes the person further into perversion.
0: Perversion sexuelle.
1: Sexual perversion.
0: Perversion sexuelle, c'est toute bagaille qui corrompt.
1: These are things that corrupt.
0: La sexualité, Jean mon Dieu créé.
1: Sexuality as God created it.
0: Il créé.
1: It creates.
0: Passion infâme.
1: Vile passions.
0: Est-ce qu'on est ensemble, chers amis?
1: Are we together, dear friends?
0: Toute forme de perversion sexuelle.
1: All sorts of sexual perversions that create vile passions.
0: Des moun pour yo prend plaisir sexuellement.
1: For them to have pleasure sexually.

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1: One or both of them are oui? eating feces.
0: Oui.
1: Yes, yes.
0: Pas penser bagasse ça, c'est bagasse. C'est perversion.
1: These are called perversion.
0: Et moun sa wap elle tombe dans type de relation ça moun sa avant qu'a quitter, c'est pas le ciel qui vous mettez.
1: God has to take them out.
0: Oui.
1: Yes.
0: 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Parce que ça le problème. Que garçon des femmes.
1: Whether it's man or woman.
0: 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Tant moun nan, c'est bagaille, yo bat moun nan blessé la bagaille. On voit pour ces moun salda, moun foule pas jambe
1: capitaine. That's the person they're crazy about. They can never leave that partner.
0: Parce que perversion,
1: because the sexual perversion,
0: relâche yon bagaille,
1: releases something,
0: qui est les passions infâmes,
1: called vile passions.
0: Il crée un lien d'âme toxique.
1: It creates a toxic soul tie.
0: Il crée un lien d'âme toxique.
1: It creates a toxic soul tie.
0: Et c'est pas seulement,
1: and it's not only,
0: ce qui est dommage,
1: what's damaging,
0: c'est pas seulement perversion sexuelle volontaire.
1: It is not a voluntary sexual passion.
0: Qui crée passion infâme.
1: That creates vile passions.
0: Perversion sexuelle involontaire. Yon moun ki,
1: the involuntary sexual perversion.
0: Perversion sexuelle, c'est toute forme de sexe.
1: It's all forms of sex.
0: Que bon Dieu pas ordonné.
1: That God did not ordain. Incest.
0: Frère capouche avec sœur.
1: Brother sleeping with sister.
0: C'est perversion sexuelle.
1: That's sexual perversion too.
0: Viol.
1: Rape.
0: C'est perversion sexuelle.
1: That's sexual perversion.
0: Donc ou gagne pas soin femme.
1: So you have vile passions.
0: Les amnon.
1: And when Hamer
0: vin d'amour propre seul Tamar.
1: Fell in love
0: incest.
1: With his own sister Tamar.
0: Incest.
1: That's incest.
0: Ce sont des désirs incestueux.
1: Incestual desires.
0: Désirs incestueux. 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
1: He was so possessed, he laid on the bed, he was sick.
0: Il malade,
1: sick,
0: malade.
1: Laid on the sick bed.
0: Parce que perversion sexuelle.
1: Because sexual perversion.
0: Il relâche vieille passion infâme.
1: Release vile passions.
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1: Slept with Dinah.
0: Nam lit attaché.
1: His soul was enjoined.
0: Et puis il crée.
1: To her and created.
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1: And even rape.
0: Yon moun ki ke doit pas jamais bay consentement.
1: Somebody may never have given their consent.
0: Yon moun capable violer yon moun.
1: Somebody may rape someone.
0: Et puis il crée yon lien d'âme.
1: And it creates a soul tie.
0: Yon lien d'âme qui est extrêmement fort.
1: And a soul tie that's extremely important.
0: Malgré le pas jamais nan volonté moun nan.
1: Although it was involuntary.
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1: I'm asking you in the name of Jesus.
0: Parole nous dit.
1: Your word says.
0: Si le Fils vous a franchi.
1: If your son sets you free.
0: Vous serez réellement libre.
1: You shall be free indeed.
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1: Set them free tonight.
0: Libérez yo à soi.
1: Liberate them tonight.
0: Agis pour yo à soi.
1: Move on their behalf tonight.
0: Parlez pour yo à soi.
1: Speak for them tonight.
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1: In the name of Jesus.
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0: God has
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1: Loose me.
0: Aide me pardonner.
1: Help me to forgive.
0: Aide me briser.
1: Help me to break.
0: Toute vieille dame qui lie avec le passé.
1: All the soul ties that
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0: bon Dieu a libéré.
1: God will set you free.
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1: God says I will be found.
0: Par ceux qui me cherchent.
1: For those, by those
0: de tout
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0: leur cœur.
1: Seek me with all their hearts.
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1: In the name of Jesus.
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0: Parole nous dit c'est Dieu qui donne de la semence.
1: Your word says it's God who gives the seed to the sower.
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1: Everyone who's trusting you.
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0: Que l'Éternel vous éclaire.
1: May the Lord enlighten you.
0: Que l'Éternel vous guérisse.
1: May the Lord heal you.
0: Que la paix de Dieu,
1: may the peace of God,
0: la grâce de Dieu,
1: the grace of God,
0: la bénédiction de
1: the
0: Dieu,
1: benediction of God,
0: qui surpasse toute intelligence des hommes,
1: that surpasses human understanding,
0: garde vos cœurs,
1: guard your hearts,
0: et vos pensées,
1: and your minds,
0: dès ce soir,
1: from tonight,
0: pour toute l'éternité.
1: And for all eternity.
0: Cherchez trois bonnes balles à la main.
1: Give three people a hand.
0: Si ou besoin,
1: so you need me,
0: moi besoin,
1: and I need you.
0: Ou besoin,
1: you need me,
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0: À nous rester connectés.
1: Let's stay connected.
0: Au nom de Jésus.
1: In the name of Jesus.
0: Demain soir,
1: tomorrow night,
0: on va continuer à régler les questions, problèmes, pour bon bon. Au nom de Jésus, de Nazareth, acclamons le nom de Jésus. Vous qui avez besoin de prière, capable seulement avancer devant. Vous avez des personnes capables de camper à verre dans la prière. Le nom de Jésus est si doux, de Dieu désarmant. Le courroux, il nous appelle au rendez-vous. Ici le nom de Jésus. Alléluia. Vous qui avez besoin de prière, avancez devant. Avancez devant. Ou même qui avez besoin de prière sur
1: Zoom,
0: cliquez sur le lien numéro 10. Lien numéro 10. Lien numéro 10.

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0: 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Eh bien, on commence à déplacer les anges, ou déplacer les puissances, ou déplacer les autorités, parce qu'il sera fait selon ta foi. Donc, nous allons commencer à marcher, nous allons commencer à battre, et puis, première minute, on va marcher, on va battre, et puis on va concentrer. Ou pourquoi on dit rien, et puis on va marcher, on va battre, on va concentrer. On marche, battre, on concentre. Même on va prier, puis on va prier. Commencez à marcher. Marchez maintenant. Qu'on n'a pas droit de marcher, comme c'est dit, c'est l'Éternel qui est Dieu. Pas droit de marcher, c'est ça. Marchez maintenant. Pas droit de marcher, dit, c'est l'Éternel qui est Dieu. Pas droit de marcher, maintenant, dit, c'est l'Éternel qui est Dieu. Marchez dans toute cala, dit, c'est l'Éternel qui est Dieu. Marchez dans toute la cour, dit, c'est l'Éternel qui est Dieu. Marchez dans toute corridor, dit, c'est l'Éternel. Yeah. Dis ça avec bouche. Dis ça avec bouche. Aïe. Marchez, c'est l'Éternel qui est Dieu. Vous pouvez besoin de dire rien. Vous pouvez dire, faites déclaration ça. Dis-le pour tout bac, attendez. Dis-le pour tout diable racial, attendez. Dis-le pour tout esprit dans la famille, attendez. Dis-le pour tout esprit parlé, ouais, attendez. C'est l'Éternel qui est Dieu. C'est l'Éternel qui est Dieu. Marchez battre, on dit ça. C'est l'Éternel qui est Dieu. C'est l'Éternel qui est Dieu. Fais ça. Marchez battre, c'est l'Éternel qui est Dieu.
1: C'est l'Éternel qui est Dieu. Non problème si vous saillez, non problème si vous y aura, non problème. 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
2: 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Au nom de Jésus, levez mes doigts en l'air, levez mes doigts en l'air, concentrez-vous, levez mes doigts en l'air, concentrez-vous, levez mes doigts en l'air, concentrez-vous, vous parlez, répétez parole ça. Dis Seigneur, dis ta concouelle, dis Seigneur, dis Seigneur, depuis ces bagages qui ont merdé, voyons autorité à minoter la soirée. 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Seigneur, Seigneur, Seigneur, depuis ces bacs à talonner. Voyons autorité à minoter au assoir. Seigneur, Seigneur, Seigneur, depuis ces bacs à talonner. Voyons autorité à minoter au assoir. 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Un, deux, trois, go!
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2: 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Esprit pauvreté. Esprit par

Petite. 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

0: Dans toute taille. 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

nom de Jésus. Pendant la bas, mon Dieu, gloire, mon Dieu, gloire, la prend maladie. Pendant la bas, mon Dieu, gloire, la chasse cancer. Pendant la bas, mon Dieu, gloire, la résoudre problème d'être. Allez, force, vous dis gloire. Qu'on y a prêt, en aller. Fils de Dieu, rendez à l'éternel. Rendez à l'éternel gloire et honneur. Rendez à l'éternel gloire pour son nom. Prosternez-vous devant l'éternel avec des ornements sacrés. La voix de l'éternel retentit sur les eaux. Comprenez bien, oui, soit dire, là, comprenez bien, soit dire. Parce que songez de l'eau. La main, c'est quartier général diable. C'est quartier général diable. La Bible dit qu'il frappera de sa dure et grande épée le Léviathan qui est dans la mer. Le Léviathan qui vit dans la mer. La mer, c'est territoire diable. La

lumière. La voix de l'Éternel retentit Kounia dans son dos. La voix de l'Éternel retentit dans Bassin Saint-Jacques. La voix de l'Éternel retentit sur les eaux. La voix de l'Éternel retentit sur les eaux. La voix de l'Éternel retentit sur les eaux. La voix de l'Éternel retentit sur les eaux. La voix de l'Éternel retentit sur les eaux. Le Dieu de gloire fait gronder le tonnerre. Le Dieu de gloire fait gronder le tonnerre. Le Dieu de gloire fait gronder le tonnerre. L'Éternel est sur les grandes eaux.

brise les cèdres. L'Éternel brise les cèdres du Liban. Il les fait bondir comme des fauves. Le Liban et le Syrien comme de jeunes buffles.

des flammes de feu. 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La voix de l'Éternel fait jaillir des flammes de feu. 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
2: tu fais dans tout quartier, tu fais dans tout quartier, tu fais dans tout quartier.

continue ma mère, déclarer du feu, nous déclarer espace là, encerclé avec le feu de Dieu, nous déclarer zone encerclé avec le feu de Dieu, nous déclarer quartier ça, encerclé avec le feu de Dieu, nous déclarer Santiago. 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

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parlait. Feu qui tombait, l'éternel palais, qu'est du feu qui sortit, l'éternel palais, qu'est du feu qui atterrit, l'éternel palais, qu'est du feu qui a percendié, tout ça pas de l'éternel, il y a percendié dans minute ça, tout ça pas de l'éternel, il y a percendié dans minute ça.

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Tu fais dans la salle, tu fais dans la cafetière, tu fais dans l'espace, tu fais dans la salon, tu fais dans la chambre, tu fais dans la toilette, tu fais dans tout l'espace. Continue, va bien, continue, va bien, continue, va bien, continue, va bien.

ont besoin. La paix a soin. Toute qualité de ton besoin. La paix a soin. Gardez ta paix tombe. La guérison. Gardez ta paix tombe. Tu parlais à d'autres langues. Gardez ta

racine. Gardez le cap d'homme de discernement. Gardez le cap d'homme d'intercession. Gardez le cap d'homme de service. Continuez maintenant, on dit du feu. Continuez maintenant, on dit du feu. Continuez maintenant, continuez maintenant. Marchez maintenant, marchez maintenant, marchez maintenant, marchez maintenant, marchez maintenant. Marchez maintenant, marchez maintenant. Présence, ça c'est vous. Contact, ça c'est vous. Connexion, ça c'est vous. Visite, ça c'est vous. Passez, ça c'est vous. Continuez à frapper.

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l'évangile vit un tremblement de terre. 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

0: déclarer le tremblé. 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À soi. Au nom de Jésus. Les tremblés. Signez-nous. Et puis déclarer. Que le tremblé. Au nom de Jésus. Allons déclarer, déclarer, déclarer.
1: Déclarer le tremblé. Déclarer le tremblé. Déclarer le tremblé. Déclarer le tremblé.

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1: l'éternel fait trembler le désert de Kadesh.
0: Gloire.

ministère où tout s'écrit. Dans son palais tout s'écrit. L'Éternel était sur son trône lors du déluge. L'Éternel sur son trône règne

bénit la vie ou les rend heureux. L'Éternel bénit famille ou les rend heureux. L'Éternel bénit études ou les rend heureux. L'Éternel rend béni fille ou les rend heureux.

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0: lever mes doigts, toi, les doigts, rentrer dans la prière. 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

0: 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L'Éternel a l'autre projet pour la vie. L'Éternel dit, car je connais les projets que j'ai formés sur toi. Projet de paix et non de malheur. Afin de te donner de l'avenir et de l'espérance. 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
0: When did poverty come into the world?
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1: Et puis qui ça bon Dieu dit Adam, il dit le sol sera maudit.
0: God said the soil would be cursed.
1: Maudit.
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1: Qu'on va le manger.
0: That you will eat.
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1: la bible la tête en bas
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1: ou pas même besoin lire toute la bible
0: you don't need to read the whole bible
1: seulement lire trois premiers chapitres dans genèse
0: just read the first three chapters in genèse
1: et vous remarquez que la pauvreté l'y entrée comme une malédiction après le péché
0: and you'll see that poverty came as a
1: dans
0: curse
1: Genèse,
0: after sin.
1: Dans Deutéronome chapitre 28.
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1: La Bible a une liste de bénédictions et malédictions.
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0: I hate them all.
1: Me raïs péché avec tout fruit péché.
0: I hate sin and all its fruits.
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0: I hate sin and all its consequences. 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
1: péché avec tout sa péché poté.
0: I hate sin and everything. 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
1: raïs péché et puis pour me aimer petit péché.
0: I cannot hate sin and love its children.
1: Maladie c'est petit péché donc me raïs.
0: Sickness comes from sin.
1: La mort c'est petit péché me raïs.
0: Death comes from sin, so I hate it.
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0: The first thing.
1: Que la Bible dit nous au sujet de la pauvreté.
0: That the Bible tells us
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0: about
1: la Bible m'a dit là.
0: The Bible
1: m'a
0: dit.
1: Trois versets au sujet de la pauvreté.
0: I'm going to give you three verses.
1: Et on apprend pauvreté, c'est pas une bénédiction, c'est une malédiction.
0: You'll see poverty is not a blessing, it's a curse.
1: Numéro un.
0: Number one.
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0: Makes people disrespect you.
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0: The Bible said it.
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1: La Bible qui dit ça.
0: The Bible said.
1: Lorsque pauvre.
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0: They humiliate you.
1: Gardez Proverbe chapitre 18 verset 23.
0: Proverbs 18.
1: Proverbe chapitre 18.
0: Verset 23. Proverbs 18, verse 23. Let's read it together.
1: Ça, c'est la parole de Dieu.
0: This is the word of God.
1: Nous ensemble.
0: Let's read
1: dit?
0: Together. What does it say?
1: 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En suppliant. Ou qu'on supplie, ça, ça y est. Lui mettait la genou et puis l'a supplié.
0: A poor person
1: supplié.
0: Makes supplication. He's begging because he's poor.
1: L'a supplié.
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1: et
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0: But the rich answers harshly with harsh.
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0: so-and-so.
1: Ils n'ont pas rappé.
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1: Il fait monde dérespecter.
0: It makes people disrespect.
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1: Ou demander.
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1: Ou demander monde faveur.
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1: Ou demander
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0: 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Proverbe 22 verset 22.
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1: You submit to injustice.
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0: We're going to pray this last prayer.
1: Avec offrande dans main.
0: With your offering in your hand.
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0: 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Take your envelope now.
1: Au nom de Jésus de Nazareth.
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0: Take your envelope now.
1: Enveloppe pour offrande régulière.
0: Your regular offering envelope.
1: Ou bien enveloppe pour offrande de Salomon.
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0: Online, don't miss the midnight prayer.
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0: in Haiti.
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1: Sous écran.
0: That you see on your screen.
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0: You could use a Soge Bank account.
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0: If the amount too much on my cash,
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5: and present your
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1: des
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1: 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À l'Éternel des armées. Au nom de Jésus de Nazareth.
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1: 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Parce que nous allons faire prière minuit ça. 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
0: 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Faut que quatre bagages disparaissent. 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
0: 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Pas d'ombre à dormir. 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Pour la compte que tu es aujourd'hui. 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

0: Radio La Haine, vous faites bien. Vous faites bien. Vous
1: faites
2: 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M'a seulement lu verset
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2: 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Y'a un monde qui connaît qui a bout, y'a un monde qui ne sentit pas de force encore. 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Parce que vous allez faire déclaration pour 40 jours de grâce de jeunes âmes. Première puissance, mon Dieu, en bas. Nous joignons dans Esaïe. Nous joignons dans Romains. Chapitre 1er, verset 16. Romains chapitre 1er, verset 16. En nous lisant ensemble, il dit: je n'ai point honte de l'évangile, car c'est une puissance de Dieu pour le salut de quiconque croit. Je n'ai point honte de l'évangile, car c'est une puissance. Mes premières puissances, mon Dieu, va le relâcher. Nathan, tu vois, c'est une puissance de Dieu pour le salut de quiconque croit. Première puissance, mon Dieu, va le rejeter, relâcher.

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Marie m'est converti. C'est ma date. On parle de Jésus. 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Ou des petits garçons qui fument. Moi, je vais vite, vite, Jésus. Si Marie pas monté, si Marie pas descendre,

Mais après 40 jours ça, pendant 40 jours ça, bon Dieu m'a rempli avec une puissance. La prochaine fois, par l'état, gloire commence à sortir dans les yeux.

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Dis bouche-moi. Dis bouche-moi.

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Des puissances, pas des forces qui t'a résisté. L'aime parler. Nous sommes enseignés nous ça déjà. 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Lorsque vous évangélisez, vous ne pas parler avec monde. Lorsque vous évangélisez, vous ne parler avec diable. Moun n'a pas de monde. Mais vous diable qui sous lit, qui influencé, qui ne voulait l'accepter Jésus. L'apôtre Paul te comprend ça. Il dit si notre évangile est voilé, il est voilé.

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Laisse-moi parler. Dis bouche moi que puissance.

nous. On va jamais prêcher l'évangile encore. Tout le monde va convertir. Lève-moi l'air. Tu bouches ma gueule puissante. Tu bouches ma gueule puissante. Bouche ma gueule puissante.

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0: 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Il dit Éternel notre Seigneur, que ton nom est magnifique sur toute la terre. Ta majesté s'élève au-dessus des cieux. Par la bouche des enfants et de ceux qui sont à la mamelle, tu as fondé ta gloire pour confondre tes adversaires, pour imposer silence à l'ennemi et au vindicatif. Quand je contemple les cieux, ouvrage de tes mains, la lune et les étoiles que tu as créées, qu'est-ce que l'homme pour que tu te souviennes de lui, et le fils de l'homme pour que tu prennes garde à lui. Tu l'as fait de peu inférieur à Dieu. Tu l'as donné de gloire et de magnificence. Tu lui as donné la domination sur les œuvres de tes mains. Tu as tout mis sous ses pieds. Les brebis comme les bœufs, et les animaux des champs, les oiseaux du ciel, et les poissons de la mer, tous ceux qui parcourent les sentiers des mers. Éternel, notre Seigneur, que ton nom est magnifique sur toute la terre. Alléluia. Et moi, ensemble, nous levons nous aujourd'hui pour nous babons de gloire. 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
0: 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On va recevoir la vie nous. 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
2: 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Pour faire chemin ça avec Jésus-Christ. Accepte Jésus-Christ facile comme ABC. A, admettre qu'on soit pécheur. 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Et C, remettre Jésus la vie tout entier. Et maintenant, je l'invite pour répéter après une prière ça. Dis, Seigneur Jésus, maintenant, je reconnais que moi aussi un pécheur. Et comme un pécheur, j'ai besoin d'un sauveur. Et je dis, je reconnais et je crois que tu es venu mourir pour moi sur le bois du calvaire. Pour te sauver moi. Je dis à m'accepter comme sauver moi. 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Écris nom dans le livre de vie. Pour ne pas jamais effacer encore. Scellez-moi accès d'esprit. Utilisez-moi la caillou jusqu'à ce qu'on retourne. Et moi renoncer à tout contrat, à toute promesse, tout engagement qui t'est fait sous nom dans ton passé et dans ton présent, dans bon famille, bon papa, ni bon maman. 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

0: au cœur content,
1: nous
0: Seigneur.
1: Nous avons ouvert bouche.
0: Nous avons ouvert bouche,
1: Seigneur. 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
0: Nous avons au cœur content, Seigneur.
1: Nous comptons sur vous déjà. 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
2: extraordinaire.
3: Pour
2: déjà prouver, Seigneur,
3: yes.
2: Papa,
3: yes.
2: Dans tout ça qu'on fait pour nous.
3: Yes,
2: la vie qu'on va nous chaque
3: la
2: matin.
3: La vie qu'on va nous.
2: Bon bagage que lié, Seigneur.
3: Alléluia.
2: Yes, ça dormir pas lever.
3: Oh, yes, Lord.
2: Pour faire nous grâce chaque matin.
3: Pour faire nous grâce chaque matin.
2: La vie.
3: Yes,
2: et la doux merci, matin, Seigneur.
3: La doux merci, Seigneur.
2: Nous
3: exalter ou
2: nous bâons gloire,
3: Seigneur.
2: Nous bâons honneur.
3: Nous bâons honneur.
2: Nous bâons louange.
3: Nous bâons toute louange.
2: Nous
3: même seul mérité.
2: Non pas à nous éternel.
3: Non pas à nous éternel.
2: Non pas à nous éternel.
3: Non pas à nous éternel.
2: Mais à ton nom dans la gloire.
3: Mais à ton nom dans la gloire.
2: À cause de ta bonté.
3: À cause de ta bonté.
2: À cause de ta fidélité.
3: À cause de ta fidélité.
2: Merci grand Dieu.
3: Merci grand Dieu.
2: Dieu tout puissant.
3: Oh yes Lord.
2: Le seul vrai Dieu.
3: Le seul vrai Dieu.
2: Nous bénissons ma terre.
3: Nous bénissons ma terre.
2: Nous bénissons ma terre.
3: Nous bénissons,
2: Matin. Nous exaltons,
3: nous exaltons, Matin.
2: Et nous disons merci.
3: Merci, Seigneur.
2: Merci, Seigneur.
3: Merci, Seigneur.
2: Merci, Dieu d'amour.
3: Merci, Dieu d'amour.
2: Merci, Dieu de bonté.
3: Merci, Dieu de bonté.
2: Merci, Dieu de fidélité.
3: Merci, Dieu de fidélité.
2: Alléluia.
3: Alléluia.
2: Gloire à toi,
3: merci,
2: Seigneur.
3: Merci, mais à toi soit la gloire, Seigneur.
2: À toi soit la gloire, Seigneur.
3: À toi soit la gloire, Seigneur.
2: À toi soit la gloire,
3: Seigneur. À toi soit la gloire, Seigneur.
2: À toi soit la gloire,
3: à toi soit la gloire, Seigneur.
2: À toi soit la gloire.
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3: Pour adorer, pour célébrer,
2: pour
3: déclarer,
2: pour
3: son bon papa,
2: pour
3: son bon berger,
2: pour
3: son bon gardien,
2: pour
3: ses Jéhovah Rapha,
2: pour ses
3: Jéhovah
2: Jireh,
3: pour ses El Shaddai,
2: pour ses
3: Aguerrival.
2: Nous
3: vous remercions, Seigneur,
2: pour nous
3: apporter notre top
2: pour nous
3: adorer,
2: pour
3: nous célébrer,
2: pour nous
3: élever.
2: Pour
3: nous tout merci,
2: parce qu'on
3: son bon papa,
2: pour
3: son bon berger,
2: pour
3: son bon gardien,
2: pour
3: pas des rivales,
2: pour pas des
3: semblables,
2: pour pas des
3: incomparables.
2: Nous
3: remercions matin,
2: nous
3: remercions matin,
2: nous remercions
3: le lever,
2: nous
3: du sommeil de la mort, nous bannons la vie matin,
2: nous
3: pas livrer nous matin,
2: nous
3: allons à l'heure d'or,
2: nous
3: échapper matin,
2: nous
3: échapper matin,
2: nous
3: nous
2: merci,
3: nous échapper matin,
2: échapper
3: pour venir élever,

0: la louange, reçois la louange. Recevoir la vie, nous,
1: recevoir
0: mon sacrifice vivant. Dieu matin, Seigneur.
1: Comme
0: mon sacrifice vivant. Dieu matin, Seigneur. Nous t'en prions. Alléluia. Oh Yaramashia.
2: Recevoir
0: nous, Père.
2: Recevoir
0: nous, Seigneur.
2: Comme
0: mon sacrifice vivant. Comme mon sacrifice vivant. Oh yes, Lord.
2: Sacrifice. Comme un sacrifice vivant pour la gloire de ton nom. Alléluia.

0: combien de besoins nous avons. Nous exaltons. Notre Père, que ton nom soit sanctifié.
1: Que ton règne vienne.
0: Que ta volonté soit faite
1: sur la terre comme au ciel. Amen.
0: Papa, nous qui nous
1: sommes.
0: Our Father in heaven, hallowed be thy name. 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
1: Amen, amen.
0: Le seul vrai Dieu.
1: Le seul vrai Dieu.
0: Le seul.
1: Le seul vrai Dieu.
0: Notre Père.
1: Père qui est Dieu.
0: Que ton
1: nom soit sanctifié.
0: Que ton règne
1: vienne.
0: Que ta volonté.
1: Que ta volonté soit faite sur la terre et comme au ciel. Yes,
0: Lord. Arrête avec vous.
1: Yes.
0: Pas qu'à te parler avec valise. Nous devons balayer.
1: Yes, Lord.
0: Nous devons honorer.
1: Yes, Lord.
0: Et entrer dans mes portes avec des louanges.
1: Yes.
0: Dans mes parvis avec des cantiques. Célébrez-le.
1: Yes.
0: Bénissez son nom.
1: Yes, Lord.
0: Quand l'Éternel est bon.
1: Yes.
0: Yes.
1: Alléluia. Dira-t-il.
0: Alléluia.
1: Alléluia.
0: Selon Matthieu 6, le verset 9 à 10. Nous allons déclarer bon Dieu souverain.
2: Bon Dieu, bon Dieu souverain.
0: Agis pour nous aujourd'hui.
2: Agis pour nous aujourd'hui.
0: Selon volonté.
2: Selon volonté. Au nom de Jésus.
0: Bon Dieu souverain.
2: Bon Dieu souverain.
0: Bon Dieu souverain.
2: Bon Dieu souverain.
0: Papa qui est dans le ciel là.
2: Papa qui est dans le ciel là.
0: Créateur de terre à ciel là.
1: Créateur de ciel là à terre.
0: Bon Dieu souverain.
2: Bon Dieu souverain.
0: Agis pour nous aujourd'hui.
2: Agis pour nous aujourd'hui.
0: Agis pour nous aujourd'hui.
2: Agis pour nous aujourd'hui.
0: Selon volonté.
2: Selon volonté.
0: Au nom de Jésus. Bon Dieu souverain.
2: Bon Dieu souverain.
0: Papa qui est dans le ciel là.
2: Papa qui est dans le ciel là.
0: Créateur non.
2: Créateur non.
0: Agis pour nous aujourd'hui.
2: Agis pour nous aujourd'hui.
0: Selon volonté.
2: Selon volonté.
1: Agis pour nous aujourd'hui.
0: Selon volonté.
1: Au nom de Jésus.
0: Déclarer.
1: Bon Dieu souverain.
0: Bon Dieu souverain.

0: qui est agi
1: pour nous aujourd'hui selon volonté.
0: Bon Dieu qui a gagné avant, qui va gagner après. Lui-même qui c'est le commencement et la fin.
1: Au nom de Jésus.
0: Seigneur, nous venons remercier. Parce qu'on sait le Père. Alléluia.
1: Agi pour nous aujourd'hui.
0: Voici de la Trinité. Alléluia.
1: Dieu va nous le aujourd'hui.
0: Alléluia.
1: Pour
0: nous avec le Saint-Esprit.
1: Agis pour nous, Seigneur. Agis pour nous, Seigneur.
0: Agis
1: pour nous aujourd'hui.
0: Que ton nom soit sanctifié. Que le nom de l'Éternel sanctifié dans la vie. Que le nom de l'Éternel élevé dans la vie. Que ton nom soit sanctifié. Que ton nom soit sanctifié. Que ton nom soit sanctifié. Que ton nom soit sanctifié dans la vie. Réagaler la vie, nous, Seigneur. C'est pour y avoir le nom de l'Éternel. C'est pour y avoir le Père. C'est pour y avoir le Fils. C'est pour y avoir le Saint-Esprit. Notre Père est aux cieux. Que ton nom soit sanctifié. Que ton règne vienne. Papa, moi, tu m'aimes. Parce que règne, nous déjà venis. Règne, nous t'es venis en chair et en os. Que ton règne vienne. Papa, merci pour Jésus-Christ. Que vous t'es fait venir en chair et en os. Pour royaume, vous t'es qu'à accompli. Pour royaume, vous t'es qu'à établi. Mais vous t'es qu'à accompli dans la vie, nous. Notre Père qui est aux cieux. Que ton nom soit sanctifié. Que ton règne vienne.
1: Que ton règne vienne.
0: Que ton règne vienne. Que ta volonté, Seigneur. Que ta volonté, Seigneur. Mon Dieu souverain. Que ta volonté, Seigneur. Mon Dieu souverain. Que ta volonté, Seigneur. Mon Dieu tout-puissant. Que ta volonté, Seigneur. Mon Dieu admirable. Que ta volonté.
1: Que ta volonté, Seigneur.
0: Bon Dieu redoutable.
1: Yes, Lord.
0: Que ta volonté,
1: Seigneur.
0: Soit faite sur la terre.
1: Sur la terre.
0: Et comme au ciel.
1: Comme au ciel.
0: C'est bon Dieu, ça n'a pas adoré
1: ma terre.
0: C'est bon Dieu, ça n'a pas remercié ma terre. C'est bon Dieu, ça n'a élevé ma terre.
1: Dieu souverain.
0: Parce que mérité d'adoration.
1: Dieu souverain.
0: Il mérite élévation. Il mérite mon nom sanctifié. Oh, alléluia. Papa souverain. Que volonté en fait dans la vie nous maintenant. Pas volonté, pas. 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Dans la vie, nous
1: m'attendons.
0: Que ta volonté parfaite accomplie dans la vie,
1: nous
0: m'attendons. 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
1: accomplie
0: dans ta que ta volonté parfaite accomplie dans Shekina, que ta volonté parfaite accomplie dans ta
1: famille,
0: que ta volonté parfaite.
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0: dans que ta volonté parfaite
1: accompli dans leadership,
0: que ta volonté parfaite accompli dans pasteur, que ta volonté parfaite accompli dans pitié.
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0: 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Non, sans moi. Que l'accomplir. Non, chère.

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Seigneur, quelle fête, papa. 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Au nom de Jésus. 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Mettez ma part.

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1: vous
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0: éternel, la terre et ce qu'elle renferme, le monde et ce qui est dedans. 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
0: Entraîne en vie.
1: Entraîne en vie.
0: Transformez la vie.
1: Transformez la vie.
0: Pardonnez péché.
1: Pardonnez péché.
0: Écris nom dans le livre de vie.
1: Dans le livre de vie.
0: Pour ne pas jamais.
1: Pour ne pas jamais passer.
0: Pour ne pas jamais passer.
1: Pour ne pas jamais passer.
0: Pour ne pas jamais passer.
1: Hallelujah. Hallelujah.

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0: 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Il dit que l'Éternel t'exauce au jour de la détresse, que le nom du Dieu de Jacob te protège. Que l'Éternel t'exauce au jour de la détresse, que le nom du Dieu de Jacob te protège. Que du sanctuaire il t'envoie du secours, que de Sion il te soutienne. Que du sanctuaire il t'envoie du secours, que de Sion il te soutienne. Qu'il se souvienne de toutes tes offrandes et qu'il agrée toutes tes holocaustes. Qu'il se souvienne de toutes tes offrandes et qu'il agrée toutes tes holocaustes. Qu'il te donne ce que ton cœur désire. Qu'il te donne ce que ton cœur désire. Et qu'il accomplisse tous tes desseins. Nous, nous réjouirons de ton salut. Nous lèverons l'étendard au nom de notre Dieu. L'Éternel exaucera toutes tes vœux. L'Éternel exaucera toutes tes vœux. L'Éternel exaucera toutes tes vœux. Je sais déjà que l'Éternel sauve son oint. Il l'exaucera des cieux de sa sainte demeure par le secours puissant de sa droite. Ceux-ci s'appuient sur leurs chars, ceux-là sur leurs chevaux. Nous invoquons le nom de l'Éternel, notre Dieu. Ceux-ci s'appuient sur leurs chars, ceux-là sur leurs chevaux. 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Nous tenons ferme et restons debout. Eux, ils plient et ils tombent. Nous tenons ferme et restons debout. L'Éternel sauve le roi. Qu'il nous exauce quand nous l'invoquons. L'Éternel sauve le roi. Qu'il nous exauce quand nous l'invoquons. 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
0: 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Pour l'Éternel, agir pour nous. Pour l'Éternel, songer nous. Pour gloire lui manifester. Si vous avez application Shekina, vous êtes capable de cliquer sur le bouton cœur pour présenter offrandes à l'Éternel. Ou bien, vous êtes capable de composer 786-505-1580. 786-505-1580. Vous présenter offrande de Salomon dans saison ça. 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Nous allons prendre quelques minutes d'adoration et puis préparer l'esprit. Nous allons entrer dans la prière matin. Nous allons entrer dans la prière au nom de Jésus de Nazareth. Et nous croyons que bon Dieu a agi matin. Il a agi.

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5: 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Cliquez sur le bouton cœur pour présenter offrande. Vous êtes capable de composer 786-505-1580 pour présenter l'offrande de Salomon au matin à l'Éternel au nom de Jésus de Nazareth.
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Avant de rentrer dans le service, passer dans le lobby à partager témoignage. 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C'est 4 jours de surnaturel. 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

0: Bonjour, bonsoir. Dépendamment de qui vous avez écouté, nous saluons dans le nom de Jésus-Christ de Nazareth. Ensemble, aujourd'hui, avec vous, nous avons une émission ça, qui s'est levée dans le axe. 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Nous comptons ma veille pour un autre jour encore, un autre lundi encore. 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Écoutez, nous allons passer temps ensemble dans la prière. 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
0: 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Et après nous finissons aujourd'hui. Nous allons prier pour un sujet important. 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
0: 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Et puis, je m'avance devant, je me suis Jésus la vie. 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
5: 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Donc le capitaine dit, je bâtirai mon église et les portes du séjour des morts ne prévaudront point contre elle. 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
1: maison sera plus grande que celle de la première, dit l'Éternel des armées. 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

0: Amen. Gloire à Dieu, gloire à Dieu, gloire à Dieu, gloire à Dieu, gloire à Dieu, gloire à Dieu, gloire à Dieu, gloire à Dieu. Béni soit l'Éternel, mon rocher qui exerce mes mains au combat, mes doigts à la bataille. Béni soit le Dieu très haut, béni soit le Dieu saint et fidèle. Que ton nom soit béni, Père, au nom de Jésus. Louez l'Éternel car il est bon, car sa miséricorde durera toujours. Louez le Seigneur des Seigneurs car il est bon. Car sa miséricorde durera toujours.
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2: Quand je suis abandonné, maltraité, découragé, humilié, j'écoute toujours.
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0: 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Sept lampes. Ça y représente cette baleine qui était sous chandelier d'or là, représente cet esprit de l'éternel. Jésus-Christ a dit cette manifestation sous lui. La parole de Dieu dit dans Ésaïe 11, le verset 2, l'esprit de l'éternel reposa sur lui. Cet esprit de bon Dieu est sur Jésus. De tout ça, dans le jour passé, il y a une différence. À l'heure, le Saint-Esprit de Dieu est sur vous. Et le Saint-Esprit de Dieu est en vous. Le Saint-Esprit de Dieu est en vous pour vous sauver. Mais le Saint-Esprit de Dieu est sur vous pour vous utiliser avec puissance. Avec puissance. Nous voulons Saint-Esprit ça sous moi. Nous voulons sur moi pour utiliser moi avec puissance. Et puis il dit, c'est nous capables de projeter le projection, please. Dans Ésaïe 11, verset 2a. Et puis il dit, esprit de sagesse et d'intelligence. Ésaïe 11, verset 2. Esprit de sagesse et d'intelligence. Esprit de conseil et de force. Esprit de connaissance et de crainte de l'éternel. Baronne, projection, please. Aidez-moi. Parce que nous prenons esprit ça yo, dimension ça yo, pour activer dans la vie nous. Lorsque cet esprit de Dieu vient dans la vie, il finit avec toute dimension ça yo. Il finit avec toute grâce. 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Dans jeune ça, c'est pour activer vous. 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Lorsque le Saint-Esprit vient dans la vie, le Saint-Esprit vient, il vient avec toute habilité ça, il vient avec toute grâce ça. 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Levez comme un soupeur dans tout ça là. 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Succès dans la prière ça. La vie ou comme chrétien dans la prière ça. 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Les gens, la parole de Dieu, de Daniel. Daniel était 10 fois plus intelligent que tout sage qui était en Babylone. 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
0: 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La donne. 7 branches, ça représente les 7 manifestations qui étaient sous la vie de Jésus-Christ. Ça, c'est le protocole, oui, là, pour entrer dans le lieu très saint. Pour entrer dans le lieu très saint. Moïse qui est entré dans le lieu très saint. Chaque là, la présence de mon Dieu, il est entré dans le lieu très saint. Il est entré dans la voix de Dieu qui a parlé ensemble avec elle. Parce qu'il te suit le protocole, ça, yo. Parce qu'il te suit le protocole, ça, yo. La parole de Dieu dit dans Psaume 119, verset 105, ta parole est une lampe à mes pieds et une lumière sur mon sentier. L'entrée dans le lieu très saint, sur la main gauche, où est lampe qui est cette tête là, mais sur la main droite, où est table des paix de proposition. Table des paix de proposition. Paix sont représentation de la parole de Dieu. Jésus-Christ dit, je suis le paix venu du ciel. C'est paix qui sortit le ciel là. Et qui ça, Jésus-Christ, selon Jean chapitre 1er, la Bible dit, Jésus-Christ, c'est la parole de Dieu. Mais on a bagaille. Bon, mieux dans bagaille. La parole de Dieu dit encore. La parole de Dieu dit, non. La parole de Dieu dit, dans Psaume 119, verset 139, il dit, la révélation de ta parole, c'est clair. Révélation parole ou yo, éclairé. La révélation de ta parole, c'est clair. Dans Psaume 119, verset 1er, nous allons frapper, mais nous, dans toute ça là, nous allons dire que parole a éclairé, que parole a éclairé, que parole a éclairé, que parole a éclairé, nous allons 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La révélation de ta parole, c'est clair. La révélation de ta parole, c'est clair. 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La révélation de ta parole, c'est clair. Fabé mon. Ta parole éclaire ma. Ta parole est une lampe à mes pieds et une lumière sur mon sentier. 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